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1: 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À Paris, 4 heures, temps universel. Merci d'écouter RFI et bonjour Pierre Boudias.
2: Bonjour Arthur, bonjour à tous. L'Arabie Saoudite victime de sa pire attaque en plus de 10 ans. Une frappe des Houthis sur l'aéroport de sa capitale a fait 12 morts et des centaines de blessés hier. Un crime de guerre selon la coalition dirigée par Riyad. Les États-Unis disent réfléchir à un soutien militaire accru au royaume saoudien. Washington qui tourne le dos à Volodymyr Zelensky en plein rapprochement avec Moscou. Donald Trump estime qu'il est temps pour l'Ukraine de se doter d'un nouveau chef d'État. Le président américain accuse son homologue ukrainien de refuser tout accord avec la Russie. Nous serons aussi en France où ils étaient quelques centaines hier à se rassembler en soutien aux Gazaouis. Mobilisation en baisse, un an jour pour jour après un cessez-le-feu bafoué tous les jours dans l'enclave. Les participants dénoncent l'inaction de Paris face au non-respect de cette trêve, vous l'entendrez. Et puis Reporters sans frontières qui s'inquiète des conditions de détention de deux journalistes au Bénin et le cycliste français Paul Seixas qui a 20 ans inscrit déjà son nom dans l'histoire de son sport. C'est aussi à retrouver dans ce journal. Une grave escalade pour les Nations Unies, un crime de guerre selon la coalition dirigée par Riyad. Réaction aux frappes meurtrières qui ont visé hier l'aéroport de la capitale saoudienne. Bombardement mené par les rebelles yéménites Houthis selon les autorités saoudiennes et un très lourd bilan. Au moins 12 personnes tuées, 309 blessés. Pire attaque subie par le royaume depuis 2015 et alors que l'Arabie Saoudite participe à une offensive des forces pro-gouvernementales contre les rebelles au Yémen. Ces frappes pourraient bien désormais convaincre un autre acteur majeur de participer à la campagne menée contre le groupe soutenu par l'Iran, Edouard Maille. Les États-Unis disent en tout cas y réfléchir.
3: Un journaliste a interrogé le président américain sur une éventuelle intervention en soutien à l'Arabie Saoudite et Donald Trump a répondu qu'il étudiait la question.
4: Peut-être on va regarder, on vient d'apprendre la récente attaque. On va prendre une décision, on peut agir très rapidement.
3: En tant qu'allié de l'Arabie Saoudite, les États-Unis apportent un soutien avec notamment des ventes d'armes et en fournissant du renseignement. En réponse à des frappes Houthis sur des navires en mer Rouge, Washington avait déjà mené des frappes contre des positions Houthis au Yémen pendant 2 mois en 2025. Mais récemment, Washington n'a pas répondu aux demandes de Riyad pour davantage d'aide, notamment des missiles intercepteurs, car Washington a vu son stock de telles armes diminuer à cause du conflit avec l'Iran. En septembre, Donald Trump avait accepté, à la demande du prince saoudien Mohamed Ben Salman, de se joindre aux attaques avant de faire marche arrière, selon le New York Times. Washington se retrouve face à un dilemme, aider l'Arabie Saoudite au risque de s'empêtrer dans un nouveau front, en plus du conflit avec l'Iran, et de l'autre côté, en n'aidant pas suffisamment Riyad, fragiliser la relation avec son allié stratégique, car l'Arabie Saoudite offre actuellement une aide logistique importante aux États-Unis dans la région. Edouard Maille, Atlanta, RFI.
2: La coalition dirigée par l'Arabie Saoudite a également fait état dans la soirée d'hier d'une chute de projectiles près de l'aéroport de Dammam dans l'est du pays, une infrastructure qui, avec celle de Jeddah, est l'une des alternatives à l'aéroport de Riyad. Et si vous l'entendiez, Donald Trump réfléchit à voler au secours de son allié saoudien, la rupture semble consommée avec le président ukrainien au lendemain d'un appel avec le président russe Vladimir Poutine qui avait débouché sur une levée des sanctions contre le pétrole russe. Le locataire de la Maison Blanche a une nouvelle fois violemment chargé Volodymyr Zelensky. Après des années de relations houleuses, marquées notamment par une séquence d'humiliation à Washington en mars 2025, le président américain s'en est pris à la stratégie ukrainienne de frappe sur des raffineries russes. Il appelle à un changement à la tête de l'État ukrainien.
4: Nous leur avons dit, vous pouvez faire ce que vous voulez à la Russie, mais ne frappez pas les raffineries parce que cela provoque des problèmes dans le monde entier. Et il veut créer des problèmes pour le monde entier. Il veut créer des problèmes pour nos agriculteurs, nos éleveurs, avec le prix du diesel, parce que la Russie fournit une grande partie du diesel consommé dans le monde. Zelensky aurait pu mettre fin à cette guerre à de nombreuses reprises, vraiment très nombreuses reprises, mais il choisit de ne pas le faire. Je suggère qu'il trouve un nouveau dirigeant qui soit capable de conclure un accord, parce qu'il aurait pu conclure de nombreux accords et il ne le fait jamais.
2: Donald Trump, prise de parole saluée par le principal négociateur économique de Vladimir Poutine, Kirill Dmitriev, évoque des déclarations historiques, iconiques même. Le ministre ukrainien des Affaires étrangères affirme lui que son président bénéficie du soutien du peuple ukrainien. Première réaction européenne, celle du premier ministre britannique Andy Burnham, a signifié à Volodymyr Zelensky sa totale solidarité lors d'un échange téléphonique. Sur le terrain, la semaine noire s'est poursuivie hier pour l'Ukraine. Une nouvelle frappe russe sur la ville de Zaporijjia dans le sud a fait 20 morts et blessé au moins 18 personnes. Une manière pour Moscou de fêter l'accord pétrolier avec Washington, a ironisé Volodymyr Zelensky peu avant la charge de son homologue américain. L'Ukraine qui a répliqué ce matin en visant à nouveau un centre de données à l'est de Moscou. Le géant de la tech Yandex affirme que son infrastructure de cloud est en panne suite à cette attaque au drone. Elle a fustigé la décision des États-Unis de sanctionner la Cour pénale internationale. La nouvelle prix Nobel de la paix juge inacceptable les mesures annoncées par Washington dans la foulée de sa désignation par le comité norvégien. Navi Pillay estime que ces sanctions, qui doivent entrer en vigueur dans 6 mois et couper les ressources de l'instance, mettent en danger la pérennité des tribunaux internationaux. La Cour pénale internationale, notamment dans le viseur de Washington pour ses enquêtes sur l'action d'Israël dans la bande de Gaza, l'enclave palestinienne qui entrait hier dans sa deuxième année de cessez-le-feu, trêve quotidiennement bafouée par Israël, on vous en parlait sur RFI, mais dont l'entrée en vigueur semble avoir fait diminuer la mobilisation internationale en faveur des Gazaouis. Exemple hier à Paris, où il n'était que quelques centaines à avoir répondu à un appel à se rassembler place de la République. C'est bien moins que les 5 à 10 000 personnes présentes il y a un an. Mais malgré cette baisse de la participation, les manifestants entendaient bien maintenir la question palestinienne au cœur du débat public. Ils dénoncent ce qu'ils considèrent comme l'inaction de la France. Juliette Falcon s'est rendue sur place.
5: Du vert, du rouge et du noir, sous les drapeaux palestiniens qui flottent au-dessus de la foule, Inès, étudiante à Créteil, est venue prêter main forte malgré son attelle à la cheville.
6: Je suis blessée, mais je me suis dit que ça ne devait pas m'arrêter. Je trouve qu'on n'en parlera jamais assez tant que le génocide n'aura pas pris fin et qu'on doit continuer à en parler encore et encore et qu'on ne doit surtout pas avoir peur de la répression.
5: Caroline, 40 ans, adhérente à l'association Euro-Palestine, déplore elle aussi la faible mobilisation. Mais pour elle, le rassemblement reste essentiel face à l'inaction du gouvernement français.
7: La France est complice, elle ne fait rien depuis le début du génocide et même avant. Et appeler les responsables politiques à faire ce pourquoi on les a élus, c'est-à-dire à faire appliquer le droit, y compris le droit international. C'est aussi le droit que la France doit appliquer.
5: Près d'un an après la reconnaissance de l'État palestinien par Emmanuel Macron, la France défend toujours une solution à deux États et condamne la colonisation en Cisjordanie. Mais pour les manifestants, ces déclarations sont insuffisantes. Ils réclament notamment la fin du transit d'armes vers Israël et la protection de l'aide humanitaire.
2: En Inde, les manifestants ont eux été empêchés d'accéder au centre-ville de New Delhi hier, conséquence du déploiement de dizaines de milliers de policiers dans la capitale et de l'arrestation de milliers de personnes, dont les principaux leaders du parti des cafards, à l'origine de l'appel à se rassembler contre de possibles manipulations électorales. Les Nations Unies réclament la libération immédiate de toutes les personnes détenues arbitrairement. Un nouvel appel à manifester a été lancé pour aujourd'hui. Nous serons en direct de la capitale indienne dans le prochain journal. Au Bénin, ce sont les conditions de détention de 2 journalistes qui inquiètent Reporters sans frontières. L'organisation a pu rencontrer Hugues Conlan-Sosoupé et Ali Moumouni. Le premier, fondateur du média Olofofo, vivait réfugié au Togo quand il a été arrêté en juillet 2025 en Côte d'Ivoire avant d'être expulsé vers le Bénin en dehors de toute procédure légale, rappelle RSF. Le second, ancien journaliste de Canal 3, soupçonné de collaborer avec Olofofo, a été arrêté 6 jours plus tard. Tous les deux sont poursuivis, notamment pour rébellion, incitation à la violence et apologie du terrorisme. RSF appelle donc une nouvelle fois à leur libération et à améliorer leurs conditions de détention. Jeanne Lagarde est responsable du plaidoyer du bureau Afrique subsaharienne de RSF.
8: On a pu constater des conditions de détention assez préoccupantes pour les 2 journalistes, avec notamment Conlan-Sosoupé qui a visiblement perdu du poids depuis sa détention. Les 2 journalistes pièces n'ont ni réfrigérateur pour conserver leurs aliments. Le commandant Sosoupé n'a pas de radio ni de télévision pour s'informer. Il souffre aussi de problèmes de santé, sans suivi médical. Le commandant Sosoupé est resté en isolement pendant environ 8 mois. Il n'avait pas le droit de sortir de sa cellule, pas le droit aux visites. Depuis quelques mois, il est enfin autorisé à recevoir de la visite. Mais c'est surtout en fait la visite de sa femme qui a le permis. Les autres membres de sa famille ne l'ont pas. Et des conditions qui sont quand même préoccupantes, puisqu'il peut juste sortir en fait de sa cellule quelques heures par semaine. Ali Moumouni nous a partagé le fait qu'il partageait effectivement une cellule d'environ 16 mètres carrés avec 8 autres détenus. Le procès doit avoir lieu en fait le plus tôt possible parce que pour le moment, l'instruction n'est toujours pas finalisée. Ça fait 1 an et demi. Donc on aimerait que ce processus soit accéléré pour enfin pouvoir aboutir à leur libération.
2: Et puis un mot de sport et de cyclisme. Mais à seulement 20 ans, Paul Sexas s'offre son premier monument. Le prodige français s'est adjugé hier le Tour de Lombardie, l'une des 5 courses en un jour les plus prestigieuses du circuit. Le tricolore forcément ravi et même un peu sonné après sa déception au championnat du monde de Montréal fin septembre.
9: C'est incroyable, honnêtement, c'est difficile à réaliser. Je pense qu'honnêtement, ce qui me fait réaliser le plus, c'est la joie de mon équipe, de ma famille, de ma copine. Et voilà, c'est incroyable et je suis tellement heureux de finir comme ça. C'est une conclusion incroyable de cette saison magnifique. Forcément, après les championnats, je ne pouvais pas annoncer que j'allais gagner forcément, mais je savais que j'étais dans la bataille pour la victoire comme au championnat. Et voilà, et des fois, il y a des erreurs qui sont faites et il faut apprendre de ces erreurs et aussi... Des fois, il y a des journées où ça le fait et d'autres où ça le fait pas. Mais le plus important, c'est de se battre toujours et de savoir se relever aussi. Je pense que je suis content d'avoir pu me relever de ces championnats pour venir ici et pour gagner.
2: Paul Sexas au micro de nos confrères d'Eurosport. 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
2: Et à suivre d'ici 4h30 et la seconde édition d'Afrique Matin, on s'intéresse à la nouvelle génération de drones qui terrorisent l'Ukraine, les Gerane 5, plus rapides et donc plus difficiles à intercepter. On en parle avec Franck Alexandre. Florent Guignard nous dira, lui, comment les animaux se choisissent des dirigeants et vous l'entendrez. Ça se passe bien plus souvent qu'on ne le croit dans le calme. Et puis le programme Erasmus qui s'expose en salon et un avant-goût de ce qui vous attend dans l'atelier des médias, c'est aussi à retrouver dans les prochaines 20 minutes. Mais un mois du début d'une nouvelle COP sur le climat en Turquie, nous nous arrêtons d'abord ce matin au Vietnam. Le pays du sud-est asiatique fait partie des plus vulnérables face au changement climatique. Un tiers de la population y vit dans une zone exposée au risque d'inondation, selon un récent rapport de l'ONU. Et d'ici la fin du siècle, eh bien cette proportion pourrait augmenter à 50% de la population. Des crues qui frappent déjà fortement les Vietnamiens, celles qui ont touché le nord du pays début septembre, ont forcé les autorités à déplacer plus de 17 000 personnes. Les autorités cherchent donc de nouvelles façons de s'adapter. C'est un reportage de Jean-Pierre Fage.
10: Comme chaque année, la saison des crues a fait de lourds dégâts dans le Nord Vietnam. À la mi-septembre, après plusieurs jours de fortes pluies, près de 20 000 habitations ont été inondées. À Hoa Lo, un habitant parcourt son village en barque, pointant du doigt un hameau sous les eaux.
11: Regardez ces maisons par exemple. Quand vient la saison des crues, tout est inondé. Beaucoup de gens sont pauvres. Il y a encore beaucoup de familles qui vivent ici et qui n'ont pas les moyens de déménager.
10: Dans la province de Ninh Binh, les autorités estiment les pertes économiques à plus de 3 millions d'euros. Les agriculteurs sont parmi les plus exposés. Plus au sud à Thanh Hoa, Ding, riziculteur, avance dans l'allée qui mène à sa maison, l'eau jusqu'aux genoux.
12: Regarde, ma rizière devant la maison est perdue. Elle a été complètement submergée. On n'aura plus de riz à manger. Heureusement qu'ici, les autorités se préoccupent des habitants lorsqu'il y a des inondations.
10: Alors que le changement climatique accentue les risques de plus extrêmes, les autorités renforcent les digues et réaménagent les canaux des zones exposées. De nouvelles approches sont aussi à l'étude. À Hanoï, l'ingénieur Nguyen Van Hoe a imaginé un réseau de puits souterrains pour soulager des égouts, parfois centenaires. Début octobre, au Salon national de l'innovation, il actionne les vannes de sa maquette, submergée par une pluie artificielle devant une foule médusée.
12: L'objectif est de résoudre le problème des inondations urbaines avec une nouvelle approche. Je vais fermer la vanne pour que tu vois l'eau monter. Maintenant, il suffit d'ouvrir une ou deux vannes pour que l'eau descende dans le souterrain aménagé.
10: À l'échelle d'un quartier, le principe serait le même. Récupérer l'excès d'eau de pluie dans ce réseau souterrain, puis l'évacuer par pompage avant qu'elle ne s'accumule dans les rues.
12: Le changement climatique est quelque chose que nous devons prendre en compte. Jusqu'à présent, la logique consistait à élargir les canalisations. Mais avec mon système, il n'est plus nécessaire de les agrandir. On conserve les canalisations existantes et la solution consiste à les connecter à un niveau souterrain situé sous la ville.
10: Nguyen Van Huy espère désormais tester son invention en conditions réelles à Hanoï. Son projet fait partie des 36 propositions soumises aux autorités de la capitale pour répondre à ces grands défis urbains. À plus long terme, Hanoï entend aussi repenser son urbanisme. Adopté en mai dernier, son plan d'aménagement à l'horizon de 100 ans prévoit davantage de parcs, de corridors verts et de bassins de rétention. L'objectif, laisser davantage de place à l'eau plutôt que de chercher uniquement à l'évacuer. Jean-Pierre Fage, Hanoï, RFI.
2: Un reportage à retrouver en intégralité sur notre site internet rfi.fr. On en parlait dans le journal il y a quelques minutes. Donald Trump lâche Volodymyr Zelensky. Pendant ce temps, la capitale ukrainienne passe en mode survie. Les frappes russes s'intensifient sur Kiev, Moscou, qui accentue ses frappes de longue portée contre la métropole, recourant notamment à des missiles balistiques, mais aussi à des drones à réaction très difficiles à intercepter. Des Gerane 5, ce sont leurs noms, qui fragilisent la défense ukrainienne. Franck Alexandre.
13: Initialement, les Gerane étaient les copies des drones Shahed fournis par l'Iran. Ils fonctionnaient avec des moteurs à piston, ils n'étaient pas très rapides et ils étaient interceptés à plus de 90%. L'armée russe, par conséquent, a ensuite doté le Gerane 4 d'un turbopropulseur doublant sa vitesse, mais là encore, sa trajectoire restait prévisible. Depuis cet été, est apparu le Gerane 5 et cette dernière version donne du fil à retordre aux Ukrainiens, souligne Vincent Touré, chercheur à l'IFRI.
14: Le Gerane 5, lui, il bénéficie de la turbopropulsion, donc il va déjà très vite et à très haute altitude. C'est même plus vraiment un drone, honnêtement. On arrive à un missile de croisière en bonne et due forme, qui est en fait piloté. Ça crée un appareil qui est rapide, qui n'est pas trop cher, mais qui en plus devient vraiment précis et beaucoup plus agile pour détruire en fait des cibles dans l'arrière de l'Ukraine. Et c'est un problème qui va s'accentuer.
13: Le Gerane 5, on le résume souvent à sa vitesse, insiste Thibaut Bonnevie, patron de SBG Systèmes, un spécialiste français de la navigation inertielle pour drones.
15: Il y a d'autres paramètres également, il y a beaucoup de composants critiques à l'intérieur de ce Gerane qui ont évolué dans le temps. La vitesse est un facteur, mais ses capacités de naviguer sans GPS sont aussi largement améliorées. Ça lui permet d'être beaucoup moins brouillable par les systèmes ukrainiens. Sa vitesse accrue fait que le temps de réaction pour le détecter déjà, avant de l'intercepter, est extrêmement réduit. On voit que les Ukrainiens aujourd'hui, qui sont toujours très pratico-pratiques, ont développé également des tourelles avec des mitrailleuses basées sur l'IA pour l'identifier rapidement et derrière l'interception, effectivement, à la fin de cette boucle.
13: Depuis janvier, l'armée russe a tiré 50 000 drones de bombardement et c'est déjà plus que pour toute l'année 2025, résume l'expert aéronautique Xavier Titelman.
16: Les Russes ont réussi à industrialiser cette production, c'est-à-dire qu'ils ne vont plus avoir quelques moteurs à réaction de temps en temps. Désormais, c'est une centaine de drones Shahed à réaction qui sont tirés chaque jour. Et évidemment, les Ukrainiens ont un taux d'interception qui est relativement plus faible, puisque seulement 60% des vecteurs sont interceptés.
13: L'industrie de guerre du Kremlin s'est muée en un rouleau compresseur. Les usines tournent à plein régime. Vincent Touré.
14: Il y a encore un an, il y avait 4000 Gerane qui étaient produits par mois. Aujourd'hui, on est à plus de 6000. Et donc, ça permet aux Russes de frapper plus fort, mais ça leur permet également d'étendre la palette des cibles qu'ils peuvent se permettre de viser, soit parce qu'avant, ils n'avaient pas assez de ressources pour frapper, soit parce que ces cibles étaient trop petites ou trop agiles pour être visées convenablement. C'est surtout ça qui change.
13: Et les ponts de Kiev sont désormais dans cette palette de cibles. Pour parer les attaques, les 8 ponts qui enjambent le Dniepr sont désormais recouverts de filets anti-drones.
2: Ligne de défense avec Franck Alexandre, c'est tous les dimanches sur RFI. En France, le premier tour de la primaire socialiste se termine ce soir. Il doit désigner le candidat à la présidentielle de l'an prochain. Il n'en fallait pas plus à Florent Guignard pour se poser cette question. Chez les animaux, comment se choisit-on un chef? Y a-t-il toujours un mâle alpha? On en parle dans C'est dans ta nature.
3: Ne dirige pas le monde, mais seulement leur petit monde. Chez certaines espèces animales, le groupe est sous la coupe d'un mâle, le plus souvent qui s'est imposé par la force, à coups de cornes, à coups de cris pour éviter de se battre. Parfois c'est bien à coups de dents, comme chez les hippopotames ou les éléphants de mer, ça mord, et parfois il y a un mort. L'élection est en duel et le vainqueur remporte un accès exclusif aux femelles. Lui seul a le pouvoir de perpétuer ses gènes.
17: Il s'appelle président. Il tient les rênes du pays depuis 10 à 40 ans.
3: Dans la nature, les mâles-alphas ne sont pas à l'abri d'un coup d'État. On est rarement dominant à vie. Le terme mâle-alpha est né au XXe siècle en observant des loups. Mais 50 ans plus tard, en fait, on s'est rendu compte que c'était une idée fausse. Une meute de loups, c'est une famille avec un couple et des petits. Dans la nature, d'ailleurs, le mâle-alpha n'est pas si dominant. Il y a aussi des femelles-alpha. C'est le cas chez les hyènes ou chez les éléphants, c'est la doyenne, la matriarche qui mène le troupeau, une grand-mère qui a de l'expérience et des connaissances.
18: Je vais t'élever au rang de reine, au rang de reine, au rang de reine, oh.
3: La reine chez les abeilles ne dirige rien du tout, ce sont les ouvrières qui la choisissent à la naissance et la nourrissent à la gelée royale, un régime exclusif qui assure longévité et fertilité. La reine peut pondre jusqu'à 2000 œufs par jour. Chez les abeilles et les fourmis, le pouvoir est dans les ovaires.
19: Moi, président de la République.
3: C'est finalement, et ce n'est pas étonnant, chez les chimpanzés, nos plus proches cousins, qu'on fait de la politique, presque comme chez les humains, comme a pu l'observer la primatologue Sabrina Krief en Ouganda.
8: Il ne suffit pas d'être fort, costaud, violent. Il faut avoir de bons alliés et se construire un réseau de soutien. Et puis, surtout, entretenir ces bonnes relations. Donc, chez les chimpanzés, ça passe par l'épouillage, qui n'est pas juste un toilettage qui permet d'enlever les parasites, mais bien quelque chose qui permet de faire tomber les tensions. Le mâle alpha joue beaucoup avec les autres mâles, donc 60 kilos, hein, mais malgré tout, des rires, des cabrioles, etc. Et donc, se confronter, avoir des contacts physiques avec les autres, se faire chahuter, ça permet aussi de dénouer les tensions.
3: Il n'y a pas d'autocrate. Chez les chimpanzés, le mâle alpha n'est pas tout puissant. Une femelle peut même refuser de s'accoupler avec lui, oui. Oui, oui, comme chez les humains.
2: Florent Guignard, c'est dans ta nature sur RFI. À vivre ailleurs, la chronique de l'expatriation sur RFI. On parle aujourd'hui des Erasmus Day qui permettent une fois par an de faire rayonner le programme Erasmus+, et d'aller à la rencontre des acteurs qui construisent l'Europe. Pendant 6 jours, les bénéficiaires et les acteurs de ce programme d'échange le célébreront en Europe et dans le monde. Une conférence de presse a eu lieu à Paris pour cette 10e édition, placée sous le thème « Apprendre et s'épanouir, des talents pour demain ». Les explications de Nelly Fesseau, la directrice de l'agence Erasmus+, France Éducation Formation à Bordeaux. Elle est interrogée par Corinne Manjou.
20: Ce thème est essentiel à la fois pour la souveraineté européenne, pour être un élément fort du contexte international, d'autre part pour les jeunes et pour qu'ils trouvent leur place dans le monde de demain. Donc pour nous, c'était un thème un peu évident cette année. Erasmus+, ce n'est pas que pour les étudiants, mais c'est aussi pour les publics scolaires et les apprentis de la voie professionnelle. Ça répond également à 4 priorités majeures. Renforcer les compétences fondamentales, promouvoir la formation tout au long de la vie, encourager la mobilité et accompagner les transitions numériques et écologiques. C'est pour ça que nous avons choisi ce thème des compétences.
21: Vous avez coutume de dire que les Erasmus Days montrent comment les expériences européennes permettent de révéler les talents de demain. Dans quelle mesure ?
20: Parce que quand on effectue une mobilité par le biais du programme Erasmus+, d'abord on apprend à découvrir un autre pays, d'autres coutumes, des langues étrangères, et puis surtout on apprend à se découvrir soi-même. Et c'est pour ça qu'on souhaite mettre cette thématique en avant, parce que la mobilité n'est pas uniquement le fait de partir, mais aussi de se découvrir.
21: À l'approche des 40 ans d'Erasmus+, on peut dire que ce programme est un succès en France.
20: Tout à fait. Nous avons effectivement plus de 200 000 nouveaux bénéficiaires par an, 200 000 mobilités financées par la Commission européenne au départ de la France. Donc l'engouement est toujours très fort et même de plus en plus fort.
21: Alors le travail de terrain continue tout au long de la semaine à travers le monde.
20: Tout à fait. Nous allons continuer ce travail de terrain avec toutes celles et tous ceux qui font que le programme Erasmus+ est donc possible. Et puis, on parlait de compétences. 84% des participants nous déclarent avoir développé leurs compétences transversales après une mobilité Erasmus+, que ce soit l'autonomie, l'ouverture, la confiance en soi, le travail en équipe. Et pour nous, c'est important de travailler tout cela en amont avec les équipes pédagogiques impliquées dans la réalisation de ces mobilités. Je pense bien sûr aux personnels qui sont investis et qui rendent possible cette mobilité pour nos jeunes.
21: S'il fallait donner quelques chiffres clés pour cette 10e édition.
20: Cette 10e édition est marquée par d'abord la création des Erasmus Days. En 2017, elle avait généré 625 événements. Et puis aujourd'hui, c'est 10 000 événements. Donc ça, c'est le deuxième chiffre clé. 10 000 événements, donc plus de 2 000 en France. Troisième chiffre clé, on est passé à 6 jours.
21: 6 jours de célébration.
20: Oui, 6 jours pour 6 secteurs, les 4 secteurs de l'éducation et de la formation. Et puis la jeunesse et le sport qui seront mis à l'honneur pendant ces 6 jours. Autre chiffre clé, 41% des événements sont organisés dans le cadre de l'enseignement scolaire et les écoles font découvrir aux familles les possibilités offertes par le programme. 2 autres chiffres, près de 60 pays mobilisés, au-delà des 33 pays membres du programme Erasmus+. Les Erasmus Days ont lieu partout dans le monde. Et enfin, nous avons aujourd'hui plus de 100 ambassadeurs, des jeunes qui ont bénéficié du programme ces dernières années et qui expliquent pourquoi ce programme est absolument génial.
2: Corinne Manjou qui interrogeait Nelly Fesseau, directrice de l'agence Erasmus+, France Éducation Formation à Bordeaux, à l'occasion donc des Erasmus Day qui vont célébrer pendant 6 jours le programme Erasmus+. 86 en temps universel. Et vous êtes sur RFI et comme chaque dimanche matin, on vous propose d'écouter un extrait de l'émission L'Atelier des médias. Il y a un an, un nouveau média 100% numérique était lancé à Dakar sous l'impulsion de France Média Monde, la maison mère de RFI. Zoa, c'est son nom, souffle donc sa première bougie et trouve peu à peu son public au sein de la jeunesse africaine francophone. Dans l'Atelier des médias donc aujourd'hui, Steven Jambeau reçoit Kaoru Magasa, rédacteur en chef de Zoa, mais aussi la journaliste Michel Imélé qui explique comment ce média informe sans être donneur de leçons ni se prendre trop au sérieux.
1: Moi j'ai dit la façon de le faire, de captiver parfois le public, c'est de t'amuser tout simplement, informer et en s'amusant. C'est la chose qui compte le plus quand tu travailles sur Zoa et surtout pour un média numérique.
4: Kaoru, ce que vous avez remarqué, c'est que ce qui fonctionne très souvent le mieux sur les plateformes, c'est les sujets que vous faites sur l'entrepreneuriat, les portraits de métiers. Explique-nous.
22: Alors, il est vrai qu'à Zoa, ça faisait partie de notre charte de début. On a décidé de mettre en avant les entrepreneurs. C'est pas forcément les grands entrepreneurs à succès qui brassent des millions, voire des milliards de francs CFA. Il en existe en Afrique et on est très contents. Mais c'est aussi de parler des entrepreneurs du quotidien. Et pour ce faire, on est allé à la rencontre d'énormément d'entrepreneurs, des gens qui peuvent être menuisiers, qui décident de concurrencer les meubles importés dans leur pays, ou ça peut être des gens qui font de la transformation, etc. Et c'était nécessaire pour nous parce que ça montre aussi cette réalité africaine qu'on a tendance à peu voir sur les autres médias, c'est-à-dire cette Afrique qui bouge. On a souvent, lorsqu'on traite de l'information, un accès à l'Afrique misérabilise d'une certaine manière. Mais on a tendance à dire à Zoa que même s'il y a des guerres, même s'il y a des inondations, même s'il y a ce genre de choses, les mariages continuent, les gens continuent à se faire de l'argent, continuent à se débrouiller, etc. Et en fait, c'est ça qu'on avait envie de montrer et les gens se reconnaissent là-dedans.
2: Voilà, vous retrouverez donc l'Atelier des médias aujourd'hui sur RFI. Ce sera, à 11h10, temps universel. Il est 4h28, toujours TU. Merci à vous d'avoir suivi cette demi-heure d'information. Vous nous écoutez depuis le Togo, depuis la République démocratique du Congo aussi également. Ça fait toujours plaisir de vous lire sur le live YouTube de la Radio du Monde. N'hésitez pas à venir nous saluer. Vous restez justement avec nous dans une minute. C'est la seconde édition d'Afrique Matin et c'est avec Sébastien Duhamel.
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2: Merci d'être à l'écoute de la Radio du Monde. Il est 4h30 en temps universel, 7h30 à Addis Abeba. Et c'est l'heure de la deuxième édition d'Afrique Matin avec Sébastien Duhamel. Bonjour Sébastien.
9: Bonjour Pierre, bonjour à toutes et à tous.
2: Et le journal tout d'abord qui débute sur ses craintes d'une escalade entre l'Éthiopie et sa voisine, l'Érythrée.
9: Et sur fond de guerre dans la région éthiopienne du Tigré, l'Érythrée a interpellé à son tour hier le Conseil de sécurité des Nations Unies, alors que sur le terrain, l'armée fédérale éthiopienne se rapproche des rebelles tigréens et des troupes déployées dans la zone par Asmara également. On fera le point ensemble dans quelques instants. Les quatre facilitateurs de l'Union africaine ensuite qui referment leur tournée pour discuter de la paix qui tarde à s'installer dans l'est de la RDC, malgré des processus diplomatiques bien engagés et un cessez-le-feu déjà conclu. Une polémique en Afrique du Sud alors que la nation arc-en-ciel célèbre le prix Nobel de la paix de Navi Pillay. Les manifestants anti-migration ont fait reculer le gouvernement sur une directive qui avait levé certaines restrictions en matière de droit d'asile. Des chasseurs F-35 venus des États-Unis qui survolent pour la première fois le continent africain, l'un des temps forts du Marrakech Air Show, salon de l'aéronautique du Maroc qui s'est refermé hier. La Somalie ensuite qui mise sur son poisson pour relancer son économie et qui vient de signer pour cela un accord avec Pékin. Après le journal, notre reportage du jour au Tchad sur un très bel exemple de solidarité. Un orphelinat privé tenu par la bonne volonté d'une dame et de bénévoles. Des terrains plus légers avec l'actu sport également, comme tous les jours bien sûr. Voilà pour le menu, vous êtes tous les bienvenus sur la Radio du Monde. Les craintes grandissantes donc tout d'abord autour de la situation en Éthiopie. Après que les groupes rebelles du Tigré se sont unis et ont lancé une vaste offensive, l'armée fédérale éthiopienne poursuit sa contre-offensive et elle semble continuer sa progression vers le nord du Tigré, là où sont retranchés les rebelles tigréens, là également où se trouve la frontière érythréenne, alors qu'Asmara a déployé des troupes justement sur le sol de son voisin. Les observateurs redoutent ici un embrasement régional, une crainte matérialisée justement par cette demande de l'Érythrée. Hier, au Conseil de sécurité de l'ONU à New York, Clotilde Azar, Asmara demande au Conseil de condamner, je cite, « la déclaration de guerre déplorable de l'Éthiopie ».
23: Dans sa lettre, l'Érythrée avertit « une guerre causerait des ravages considérables aux populations des deux pays ». Elle demande au Conseil de sécurité des Nations Unies de condamner l'Éthiopie et de prendre des mesures dissuasives. Selon l'auteur Osman Saleh, ministre des Affaires étrangères érythréen, l'Éthiopie cherche à justifier une guerre d'agression envers son pays. Vendredi, l'Éthiopie avait déjà accusé l'Érythrée d'agression flagrante et d'incursion sur son territoire, justifiant ainsi son droit inhérent à exercer la légitime défense. Pendant ce temps, les forces fédérales ont gagné du terrain au Tigré. Deux semaines après avoir repris Mekele, les forces de paix du Tigré, alliées au gouvernement fédéral, ont repris ce matin la ville d'Adigrat à 40 km au sud de la frontière érythréenne. Les troupes progressent à présent vers le nord. L'ambassade américaine en Érythrée a diffusé hier une alerte de sécurité faisant état de combat dans la zone frontalière. Les soldats érythréens présents au Tigré étaient au nombre de 5 à 8 000 selon une source sécuritaire auprès de l'AFP. Ils avaient déjà commencé à se replier au nord après avoir été touchés par des frappes de drones ce jeudi.
9: Les explications de Clotilde Azar. La diplomatie au chevet de l'Est de la RDC, composée de quatre anciens chefs d'État du continent. La mission des facilitateurs de l'Union africaine a refermé sa tournée après Goma au Nord Kivu, où ils ont rencontré des cadres de la FCM23. Après Kigali et un entretien avec le président rwandais Paul Kagame, ils viennent de passer deux jours à Kinshasa, où ils ont échangé avec le président Félix Tshisekedi. Alors, qu'est-ce qui est ressorti de ces discussions? On voit ça sans plus tarder sur place avec Pascal Moulekoua.
25: Les quatre dirigeants n'ignorent pas la crise ni ses acteurs, mais l'étape de Kinshasa, nous confie une source proche de la délégation, leur a permis de jauger la tension et d'actualiser le positionnement du pouvoir de Kinshasa, de l'opposition et de la société civile congolaise. Après un premier face-à-face bref avec le président Félix Tshisekedi vendredi, la rencontre d'hier a été élargie à la première ministre Judith Suminwa et à des membres du gouvernement. Mais à la sortie, seulement une déclaration aux accents des VPU portée par l'éthiopienne Salwok Zewde.
26: Ça a été très fructueux.
0: toujours dans le but de trouver une solution à un conflit sur le continent qui n'a que trop duré. Le plus ancien et le plus coûteux dans tous les sens. Nous sommes là, mais vraiment impliqués pour trouver une solution qui s'étalera dans la durée et qui aidera le peuple congolais a profité de ce qu'il a, un peuple à qui le bon Dieu, il a tout donné.
25: Les émissaires de l'Union africaine vont poursuivre leur rencontre. Pas de précision sur les calendriers, mais ils ont annoncé des futures descentes en Ouganda et au Burundi avant d'y revenir en terre congolaise à Beni et Bunia. Face à cette diplomatie des va-et-vient, Kinshasa a maintenu ses priorités, selon la présidence, des avancées concrètes et vérifiables, avec en priorité les retraits des troupes rwandaises du territoire congolais et la protection des civils. Entre le processus de Doha, l'accord de Washington et un nouveau processus congolais en gestation, le panel, selon lui, cherche une voie étroite pour sortir de l'enlisement. Pascal Mulegwa, Kinshasa, RFI.
10: Au Cameroun, une cinquantaine de membres de la police nationale écroués dans la nuit de vendredi à samedi à la prison de Yaoundé Kondengi. Selon les premières informations, ces policiers sont incarcérés pour des soupçons d'implication dans une importante affaire de détournement et de trafic de carburant. Du carburant appartenant à la délégation générale de la Sûreté nationale. Alors que l'Afrique du Sud se félicite du prix Nobel de la paix attribué à la juriste Navi Pillay, la nation arc-en-ciel est dans le même temps secouée par une colère née d'une décision de la Cour constitutionnelle, une décision concernant les demandes d'asile des étrangers. Après que les villes de Durban et Johannesburg ont été frappées par une vague de violence xénophobe, c'est une directive qui a déclenché une levée de boucliers. Celle-ci, Claire Bargelès, permettait à davantage

0: processus pour prendre le temps de bien expliquer aux gens ce qui est en train de se passer. Nous appelons au calme et précisons que personne ne va recevoir automatiquement le statut de réfugié.
1: De longues files s'étaient formées devant les bureaux du ministère de l'Intérieur suite à l'annonce de la circulaire. Pour Mamet Louessebeï de l'organisation Lawyers for Human Rights, il est regrettable que la violence prenne le pas sur une décision de justice.
2: Cela donne l'impression que le gouvernement cède et recule face aux mobilisations violentes des groupes xénophobes. Je pense que ça va leur donner davantage d'importance et c'est ça qui est inquiétant.
1: Le gouvernement doit désormais préciser comment il compte respecter la décision de la Cour constitutionnelle après l'annulation de la circulaire. Claire Bargelès, Johannesburg, RFI.
3: L'événement a réuni près de 200 exposants venus d'une vingtaine de pays. Au Maroc, le Marrakech Air Show 2026 s'est refermé hier. Un salon international de l'aéronautique et de la défense marqué cette année par la forte présence états-unienne et notamment par une démonstration aérienne avec des F-35 de l'US Air Force qui ont survolé la zone. C'était une première sur le continent. Avec une autre première d'ailleurs pour ce salon, la présence d'une délégation israélienne. 8 entreprises spécialisées dans le secteur militaire. Une présence, cela dit, logique au vu des investissements croissants d'Israël au Maroc et dans d'autres pays africains. C'est ce que nous dit Abdelhafid Harifi, spécialiste marocain des questions de défense.
4: Israël, c'est un fournisseur d'armes et de technologies pour le Maroc. Pas que sur le volet militaire. Israël, il est présent en Afrique à travers plusieurs marchés. Ils sont là aussi pour présenter un peu leur offre, pour autant aussi que fournisseurs importants de technologies d'armes pour les forces armées royales. Et ils sont là pour présenter leurs solutions pour les pays africains avec lesquels Israël entretient de bonnes relations. Il faut dire que les sociétés qui sont présentes dans cette édition, c'est des sociétés qui ont tous fourni des technologies et des armes au Maroc. Et le futur s'annonce beaucoup plus important, beaucoup plus ambitieux pour les deux parties. Et ce salon-là, c'est leur porte vers l'Afrique aussi, mais pas que. C'est pas que le Maroc. Le salon, il a reçu presque une trentaine de délégations arabes et africaines. Et donc, c'est normal de chercher à trouver des nouveaux clients pour leurs solutions, notamment les solutions low cost qu'ils ont.
3: L'analyse d'Abdelhalid Harifi. Le poids de la dette sur les pays du continent, mis en lumière dans un rapport de l'Agence de l'ONU pour le commerce et le développement. En 2025, le remboursement des intérêts liés à la dette publique a approché 1000 milliards de dollars. De l'argent que les pays en développement ne consacrent pas à la santé, à l'éducation ou aux autres services publics essentiels, selon la CNUSED. Dans le volet économique, justement, la Somalie veut faire de son poisson un moteur de croissance. Et pour cela, Mogadiscio vient de conclure un nouvel accord ouvrant le marché chinois à ses exportations sans droits de douane. Une promesse d'emploi et de revenus, mais qui suscite des inquiétudes dans un pays déjà fragilisé par la pêche illégale. Ce sont finalement les pêcheurs artisanaux qui pourraient en faire les frais, Cléa Broederst.
5: Vendre du poisson sans avoir à payer de droits de douane à un marché de plus d'un milliard de consommateurs, sur le papier, c'est une promesse séduisante. Sauf que supprimer des taxes n'est pas suffisant pour remplir les bateaux de pêcheurs somaliens. Il faut aussi des chambres froides, des usines de transformation, ainsi que les produits conformes aux exigences sanitaires chinoises. Beaucoup de choses qui manquent encore à la filière. Et puis surtout, il faut du poisson. Les pêcheurs artisanaux souffrent déjà de la concurrence de bateaux étrangers, notamment de navires chinois, qui sont accusés de pêche illégale. Des chalutiers détruisent les habitats, raclent les fonds marins et capturent de jeunes poissons. Or, l'accord commercial conclu entre les deux pays ne veut pas automatiquement dire autorisation de pêche pour ces navires. Les observateurs estiment que les modalités ne sont pas vraiment transparentes. Le risque majeur est une pression accrue sur les stocks s'il n'y a pas de contrôles efficaces ni de garanties pour les communautés côtières. Cela pourrait mener à davantage d'exports aujourd'hui, mais une mer appauvrie demain pour les pêcheurs somaliens. Cléa Broederst, Pékin, RFI.
3: Et c'est donc à Pékin qu'on referme ce journal. Mais Afrique Matin continue bien sûr, 6h40 ici à Paris.
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3: Restez avec nous, le prochain journal international et le début de RFI Matin avec Clotilde Dumais dans un petit peu plus de 19 minutes. Mais avant cela, un bel exemple de solidarité qui s'organise quand les pouvoirs publics sont défaillants. Au Tchad, on ira visiter un orphelinat privé tenu par la bonne volonté d'une seule dame et de bénévoles au grand cœur. Il y a quoi sur tes réseaux? La chronique des 15-26 ans. Nous serons ce matin avec Daran, 18 ans, qui vit en Arabie Saoudite. 100% création. Alors que Paris célèbre en ce mois d'octobre la bijouterie contemporaine française et internationale avec Parcours Bijoux, on rencontrera Adeline Chapin, une artisane bijoutière martiniquaise. On marquera également une petite pause en musique tout à l'heure. Le journal des sports à suivre avec Antoine Grenier dans quelques instants. Mais on en vient donc à notre reportage du jour. Venir en aide aux enfants

0: qui ont tout perdu. Direction le Tchad, donc. Rencontre avec Magnoji Tabitaawa ce matin, une de ces héroïnes du quotidien, comme je les appelle, ceux qui consacrent leur vie aux autres. Et c'est aux orphelins, elle, qu'elle a décidé de dédier sa vie. Pour pallier le manque de structure étatique, elle a transformé sa propre concession en orphelinat il y a 15 ans, en 2011. Une aide, une solidarité remarquable qui dépend uniquement des bonnes volontés. C'est notre correspondant, Olivier Monodji, qui nous emmène sur place.
1: Orphelinat Absoir, quartier Ndjari, 8e arrondissement. Ce matin-là, une vingtaine d'enfants jouent dans la cour. D'autres prennent leur bouillie, tandis que la plus jeune, âgée d'à peine un mois, pleure sans répit.
2: Je suis obligée de la prendre. Elle veut toujours qu'on la prenne en main.
1: La fondatrice de cet orphelinat, Miangoji Tabitaawa, est une ancienne employée de banque dans les années 80. Mariée alors qu'elle n'avait que 12 ans. Maltraitée, elle explique comment ses blessures l'ont poussée à se consacrer aux enfants abandonnés.
2: C'est une vision que j'ai eue en 2004. Et j'ai essayé d'en parler à d'autres personnes pour qu'ils puissent m'aider. Ils n'ont pas pu. J'ai banalisé cela. Et jusqu'en 2009, la même vision m'est revenue encore. J'ai eu aussi des fessées. Je suis allée voir les veuves, puisque j'étais veuve aussi. Les veufs également, les personnes de bonne volonté. Et c'est en 2011 qu'on a eu l'autorisation de fonctionner.
1: Dans une concession de 500 mètres carrés environ, composée de 5 chambres et d'un salon modestement aménagé, vivent 50 enfants. Une vingtaine de lits, des nattes posées au sol, un téléviseur. Mais l'orphelinat n'a ni école, ni centre de santé. Nous nous débrouillons avec les moyens de bord, explique Tabitaawa.
2: Notre chef de communication a essayé de faire les communications là en ligne et les gens de bonne volonté viennent pour nous donner les bics, les cahiers, ainsi de suite. Quand ils tombent malades, on fait d'abord appel à notre petite caisse de pharmacie qui est à la maison. Et au cas où c'est plus que notre force, on est obligé de passer par l'hôpital. Et nous-mêmes, nous déboursons notre argent pour les soins.
1: Et pour les moments de distraction, Laurie Poulin est là. C'est un rappeur, un ancien juriste. Il est tout acquis à la cause.
3: Nous les aidons dans la musique et nous faisons également plusieurs jeux pour pouvoir ouvrir leur esprit. Ces activités permettent également de véhiculer certaines valeurs, par exemple le respect, l'amour, la dignité à ces enfants.
1: L'orphelinat dispose d'un terrain pour y construire une école. Mais faute de partenaires financiers, le projet reste en suspens depuis des années. Dans toute œuvre humaine, les difficultés ne manquent pas, confie la fondatrice.
2: Il faut que tu aies les finances pour pouvoir faire ce genre de travail. Les soucis, c'est le fait que les enfants, les tout petits, marche d'ici pour aller à l'école.
1: Depuis 2011, Absoir a accueilli près de 2000 orphelins sans distinction d'ethnie, de religion ou de sexe. Olivier Monodji, Ndjamena, RFI.
0: Notre reportage au Tchad sur ce bel exemple de solidarité à retrouver, à partager, bien sûr, sur Internet. Le journal des sports sur RFI. Bonjour Antoine Grenier.
4: Bonjour Sébastien.
0: On parle football avec vous et de cette folle soirée du côté de Madrid avec un premier but pour Yann Diomandé avec le Real.
4: L'Ivoirien, devenu cet été le joueur africain le plus cher de l'histoire, a ouvert son compteur unique buteur du match contre Villarreal. Une frappe croisée à la 62e minute. But invalidé dans un premier temps avant d'être finalement accordé après vérification vidéo. Grâce à Diomandé, donc, le Real reste au contact à 6 longueurs du Barça, vainqueur de son côté 3-0 de Getafe.
0: En Angleterre, le choc du week-end entre Liverpool et Manchester City.
4: Sixième journée de Premier League. Première sortie du club mancunien depuis qu'il a été reconnu coupable par la Premier League de malversation financière destinée à doper sa progression. City abordera le match avec le fauteuil de leader et 6 points d'avance sur les Reds. Mais après la trêve, Liverpool a récupéré son défenseur français Jérémy Jacquet, devenu international et même nommé pour le trophée de meilleur joueur du mois de septembre. Son entraîneur, Andoni Iraola, l'a observé de près avec le maillot bleu.
5: Il a plutôt bien joué, tout d'abord parce que c'est un très bon joueur. Tu peux connaître Jacquet, voir des extraits de ses matchs, mais c'est lorsque tu le vois chaque jour à l'entraînement que tu apprécies réellement ses qualités. Je suis également ravi pour lui à titre personnel, parce que je sais à quel point il est difficile d'intégrer et d'avoir sa chance dans l'effectif de l'équipe de France. Il a très bien joué, il a des raisons d'être satisfait, mais la route est encore longue. En tout cas, son début de saison est satisfaisant.
4: Liverpool-Manchester City, coup d'envoi, 15h30, temps universel.
0: Du beach soccer, Antoine, avec le deuxième tour des éliminatoires de la CAN 2026.
4: Match aller, la Côte d'Ivoire reçoit la Mauritanie ce dimanche à Abidjan. Absent des deux dernières éditions de la CAN de beach soccer, les éléphants du sable entendent renouer avec la plus grande compétition continentale. L'équipe est prête, prévient Boris Enam, le sélectionneur de l'équipe ivoirienne.
6: Je peux vous assurer que nous sommes prêts. On connaît la Mauritanie, vice-championne, on sait qu'elle a participé au mondial. On connaît un peu leur manière de jouer, on a analysé leur match. On sait que c'est une équipe aussi qui joue très bien. C'est vrai que ça fait 6 ans que nous ne participons pas à cette CAN. On aimerait vraiment, pour cette année-là, que le drapeau ivoirien soit ici, là où il doit être. Vous verrez d'abord du spectacle, c'est sûr, mais vous verrez une équipe qui va vraiment se battre pour ce drapeau-là, qui va vous donner envie de croire en cette équipe. On ne va pas dire que le match, on va le dominer du début à la fin, mais même quand ça n'ira pas, pour sortir, on est sûr qu'on sortira victorieux.
4: Boris Enam avec Molamine 6-7 et Côte d'Ivoire, Mauritanie, à 16h, temps universel à l'Agora de Port-Boué.
0: Du handball pour finir avec le championnat d'Afrique des clubs en Angola. Le dénouement attendu ce dimanche de la phase de groupe du tournoi masculin.
4: Une seule équipe déjà assurée de disputer les demi-finales, les Égyptiens d'Al Ahly, vainqueurs hier des Ivoiriens de Renaissance, 33-17. Encore 3 places donc disponibles et 5 matchs au programme ce dimanche avec Primero de Agosto, Mekele 70, Flowers, Inter Cloubet, Renaissance, Petro de Luanda, Meshal Zamalek et APRHC face à l'Al Ahly. Chez les dames, place au quart de finale avec le duel angolais entre le Primero et Casa de Lobito. L'Al Ahly face aux Congolaises d'Héritage, le TP Mazembe opposé aux Angolaises du Petro et les Béninoises de Flowers contre les Ivoiriennes de l'Abidjan HC.
0: Et on suivra ça évidemment avec vous Antoine Grenier et avec le service des sports de RFI. On vous retrouve tout à l'heure. Pour le moment, 4h47 en temps universel, c'est l'heure de jeter un coup d'œil sur l'actualité internationale de ce dimanche 11 octobre 2026. C'est l'Arabie Saoudite tout d'abord frappée par l'attaque la plus mortelle sur son sol depuis plus de 10 ans. Au moins 12 personnes ont été tuées, 309 autres blessées dans une frappe sur l'aéroport de Riyad. Un terminal de cet aéroport a été touché hier en fin d'après-midi par un missile. Les autorités saoudiennes accusent les Houthis au Yémen d'en être responsables. Donald Trump qui s'en prend sèchement à son homologue ukrainien 24 heures après avoir annoncé un accord sur le diesel russe. Le milliardaire est Les États-Unis demandent à Volodymyr Zelensky de cesser ses frappes sur les raffineries russes de pétrole. Il est temps pour l'Ukraine d'avoir un nouveau président qui pourra parvenir à un accord avec la Russie, estime le dirigeant états-unien. Message immédiatement applaudi par le négociateur russe iconique et historique, écrit Kirill Dmitriev sur son compte X. Et puis plusieurs milliers de personnes arrêtées en Inde hier pour étouffer des manifestations contre le président de la commission électorale. Le quotidien The Hindu rapporte l'interpellation d'au moins 5000 personnes sur l'ensemble de la journée. Entre 20 000 et 30 000 membres des forces de l'ordre étaient déployés pour cadenasser le centre de New Delhi. Il y a quoi sur tes réseaux ? Notre chronique consacrée tous les dimanches aux 15-25 ans. Que voient-ils quand ils scrollent sur leur fil d'actualité ? Qu'est-ce qui les anime ? Qu'est-ce qui les préoccupe ? Ce matin, nous sommes avec Abdullah, un Saoudien de 18 ans qui vit à Dharan, dans l'ouest de l'Arabie Saoudite. Et c'est Coralie Pierret qui nous le présente.
7: Ce que vous entendez ici, c'est le parfait tuto pour installer ce qu'Abdullah préfère faire en cette saison. Une kashta.
8: C'est le fait de camper avec ses amis ou bien avec la famille.
7: Camper, oui, mais pas n'importe où. La kashta, c'est dans le désert en Arabie Saoudite. C'est là que vit Abdullah, tout juste sorti du lycée français de Riyad et désormais étudiant en finance.
8: C'est vraiment un mot qui est hyper courant dans la culture saoudienne. Ouais, papa, quand est-ce qu'on se fait la prochaine kashta ? Ou bien avec ses potes, ouais, est-ce qu'on sort, on se fait une petite cacheta la semaine prochaine.
7: Et sur ces réseaux, ce genre de contenu se multiplie à l'approche de l'hiver.
8: En gros, dans la vidéo, il fait un petit tuto cuisine. Comment faire le plat traditionnel saoudien à base de riz, sauf que lui, il va faire un trou dans le sable et il va attendre que ça cuise pendant 1 heure, 2 heures, 3 heures.
7: La kashta est héritée des cultures bédouines, des nomades qui voyageaient dans le désert pour faire paître leurs animaux.
8: C'est une pratique qui date de 1 ou 2 générations, je dirais. Depuis que les Saoudiens ont commencé à vivre vraiment dans des zones urbaines, loin du désert. Et donc, ouais, mes parents, ma mère et mon père ont beaucoup de souvenirs dans le désert.
7: Et la kashta, c'est un tout. C'est aussi l'aménagement de la voiture. On la transforme pour le désert. Un réchaud à l'arrière, de quoi cuisiner, s'asseoir, dormir. Un petit campement aménagé à l'intérieur du 4x4.
8: Qu'est-ce qu'on fait concrètement ? On discute, on peut jouer aux cartes, au foot. Et ce qui se fait aussi énormément chez les jeunes, c'est ce qu'on appelle en arabe le tadris. En gros, c'est une pratique un peu dangereuse qui consiste à monter et à descendre des dunes à des vitesses plutôt élevées.
7: Enfin, ça, c'est plutôt ce qu'on fait dans une kashta de garçons.
8: Entre jeunes, c'est plutôt garçon avec garçon et fille avec fille. C'est une vidéo hyper cool que j'ai vue sur les réseaux. En gros, c'est une kashta exclusivement entre filles. Il faut savoir que ce genre de truc, c'était complètement inimaginable il y a quand même 10 ans, parce que la femme n'avait pas le droit de conduire. Donc ça fait extrêmement plaisir.
7: Et la kashta, ce n'est pas seulement dérouler son tapis et profiter du désert. Sur les réseaux, certains rappellent aussi les règles à respecter pour préserver cet espace.
8: Dans la vidéo, il a l'air complètement outré. Il y a beaucoup de gens qui jettent leurs déchets partout dans le désert.
7: Prendre soin de son environnement, c'est aussi une façon de lutter contre la désertification. Car en Arabie Saoudite, 60% des terres sont considérées comme dégradées. Depuis 2021, les efforts s'accélèrent. Les autorités saoudiennes se sont notamment engagées à planter 10 milliards d'arbres.
8: L'écologie, ça fait aussi partie du débat public en Arabie Saoudite. En général, on distingue deux camps. Ceux qui veulent préserver la biodiversité. Et puis on a l'autre camp qui vise plutôt à encourager les activités donc, de divertissement dans le désert, le camping, la chasse.
7: Mais la kashta ne se résume pas au sable. Dans le nord de l'Arabie Saoudite, il arrive même qu'on la pratique dans la neige.
8: Et je vois pas mal de vidéos de ce genre sur les réseaux sociaux. On dirait que ça sort tout droit d'un film ou bien que c'est de l'intelligence artificielle, mais non, c'est une réalité.
7: On retrouvera Abdullah dans un prochain épisode. Y'a quoi sur tes réseaux ? À la semaine prochaine.
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0: Une rencontre maintenant avec 100% création. Alors que Paris célèbre en ce mois d'octobre la bijouterie contemporaine française et internationale avec Parcours Bijoux, l'événement propose dans une trentaine de lieux de la capitale française des expositions, conférences et ateliers. Ils impliquent plus de 200 artistes et parmi eux, Adeline Chapin, documentaliste et artisane bijoutière martiniquaise. C'est évidemment Maria Afonso qui nous la présente.
10: J'ai toujours créé, donc c'est quelque chose qui fait partie de moi. J'y ai trouvé un accomplissement. Le choix de la création est beau et brave.
11: Adeline Chapin, documentaliste, artisane bijoutière et fondatrice de Calendé.
10: J'utilise mon savoir-faire bijoutier et mon savoir-faire documentaire pour alimenter un peu mes inspirations et créer des pièces.
11: Née à Choelcher en Martinique, Adeline Chapin a grandi entourée par la nature. Après des études en géographie puis en documentation à Toulouse, dans le sud de la France, elle suit un master en gestion de l'information à Paris. Elle exerce comme documentaliste dans le secteur du luxe et de la mode, dans des centres d'archives, tout en conservant une passion pour les travaux manuels et la bijouterie. Animée par le désir de préserver le savoir-faire traditionnel martiniquais, elle fonde la marque Calendé en 2015. Elle utilise ses compétences pour explorer, documenter et valoriser le patrimoine bijoutier de la Martinique avec un processus créatif qui peut avoir différents points de départ.
10: Je pense que les créations ont été vraiment influencées par l'environnement. C'est vrai que beaucoup de pièces font référence à des choses concrètes. Et les bijoux coniques, il y a le dahlia, le nid-guêpe, le tété négresse, ressemblant au dahlia mais qui a des fleurs plus petites et qui a un demi-grain chou au sommet. La maille concombre, qui est en fait une maille filigrane. La boucle d'oreille chenille, donc à une torsade de canetille. Je peux parler du barillet, qui est très apprécié chez nous, qui a un fermoir octogonal ou ovale qui était porté à l'avant pour qu'on voit le travail sur la pièce.
11: Les bijoux d'Adeline Chapin portent la richesse martiniquaise, à l'instar de l'exposition Zanouklou pour Parcours Bijoux.
10: Les Zanouklou, ce sont de grosses boucles d'oreilles avec des cylindres juxtaposés. Et ce bijou est un mystère. Je n'ai pas son origine exacte. Il apparaît au début du 19e sur une statue de Charles Cordier. Ensuite, il apparaît sur les photos studio qui étaient prises en Martinique de femmes avec la tenue traditionnelle. Mais c'est une pièce qui n'a pas d'origine précise à ce jour. C'est un bijou qu'on ne voit plus aujourd'hui, mais qui garde quand même un symbole très fort parce que représentatif de la tenue traditionnelle locale.
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0: Maria Afonso, 100% création tous les dimanches sur RFI. Il est 6h55 à Paris, le prochain journal international et le début de RFI Matin dans moins de 5 minutes. Mais avant ça, on marque une petite pause en musique avec un artiste qui fait son entrée dans la playlist RFI Musique du Mois. Un rappeur du nord de la France qui livre des textes puissants sur des productions millimétrées, Ben PLG. Il vient de sortir son nouvel album L'Histoire sans fin chez PLG Records, label indépendant monté avec son manager et associé Ludovic Saint-Roch. On écoute donc sans plus tarder le titre Mentir avec en featuring le grand Aurel San, qu'on ne présente plus. C'est parti.
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0: 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Dans un petit peu moins d'une minute RFI Matin avec Clotilde Dumay, le temps pour moi de remercier Laurent Hérault à la réalisation, Edouard Dupénoit à la rédaction en chef et de passer un grand bonjour à Yamoussa Galim qui nous écoute à Yaoundé au Cameroun, auditeur depuis 2001. Il nous a écrit sur l'adresse africematin@rfi.fr. On le remercie.
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1: Il est 5h en temps universel, 7h ici à Paris.
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1: Bonjour à tous, on entame 3 heures d'information internationale ensemble avec un premier journal. Bonjour Victor Missistrano.
3: Bonjour Clotilde Dumay.
1: Nous serons en Inde dès le début de cette édition.
3: Des milliers de personnes arrêtées hier dans le pays alors que se profilait une très importante manifestation à New Delhi. La fronde se dirige vers le président de la commission électorale. Il est accusé de mener une révision des listes électorales avant des scrutins régionaux. C'est une attaque inédite par son ampleur depuis 2015 en Arabie Saoudite. 12 personnes tuées hier et plus de 300 blessés dans une frappe imputée aux rebelles houthis du Yémen, frappe contre l'aéroport de Riyad. Si pour l'heure les États-Unis ne sont pas engagés directement contre ces combattants pro-iraniens, Donald Trump affirme qu'il décidera très rapidement s'il se joint aux frappes saoudiennes. Le président américain furieux contre Volodymyr Zelensky, il affirme qu'il est temps pour l'Ukraine d'avoir un nouveau président pour parvenir à un accord avec la Russie. Enfin, nous parlerons de football. Manchester City en pleine tempête, tout juste reconnu coupable de malversation financière à grande échelle. Côté terrain, le club se déplace à Liverpool pour le choc du week-end en Premier League.
1: L'ONU réclame leur libération immédiate et inconditionnelle. Des milliers de personnes ont été arrêtées hier en Inde.
3: Alors qu'une très importante manifestation de la jeunesse se profilait, les autorités ont cadenassé la capitale. Le quotidien The Hindu évoque plus de 5000 arrestations. Interpellation au motif que le rassemblement annoncé n'était pas autorisé. Malgré ce verrouillage sécuritaire, les manifestants ont appelé à une deuxième journée de rassemblement dans le centre de la capitale indienne.
1: À l'origine de la colère, Victor, le mouvement des cafards qui réclame la démission du président de la commission électorale.
3: Ganesh Kumar est accusé de mener une révision des listes électorales avant des scrutins régionaux clés. Révision qui s'est traduite par la radiation de 130 millions d'inscrits. La commission électorale est accusée de rouler pour le parti au pouvoir, le BJP de Narendra Modi. On retrouve en direct de New Delhi Abdullah Erali. Abdullah, malgré la répression, la protestation s'exacerbe.
4: Oui, la contestation, la mobilisation persiste ici, malgré les milliers d'arrestations d'hier, en effet. Loin d'être découragées, les organisations de jeunesse maintiennent la pression ce matin. Elles ont appelé leurs partisans à se rendre dans le centre de Delhi, en ce moment même. Les leaders étudiants affirment qu'ils poursuivront le mouvement jusqu'à la démission du chef de la commission électorale, Ganesh Kumar. Ce bras de fer se déroule alors que les principaux meneurs du mouvement restent en détention. Le fondateur du parti des cafards, Abhijit Dibke, et ses amis arrêtés à l'aéroport hier sont maintenus en cellule. Ils seront présentés d'un moment à l'autre ou en ce moment même devant un magistrat. Et puis le blocage draconien du centre-ville devrait peut-être se relâcher aujourd'hui car la justice indienne a demandé la réouverture de 45 stations de métro après une fermeture totale de plus de 25 heures qui a paralysé la ville. Mais ce matin, sur la route, ici, d'importantes restrictions de circulation sont maintenues.
3: Précision d'Abdullah Erali en direct de New Delhi. Et justement, on vient de l'apprendre, un tribunal de la capitale indienne ordonne la remise en liberté des trois chefs du mouvement, des mouvements cafards arrêtés hier.
1: C'est l'attaque contre l'Arabie Saoudite la plus meurtrière depuis plus de 10 ans. Une frappe hier contre l'aéroport de Riyad a fait au moins 12 morts et plus de 309 blessés.
3: Un nouvel épisode dans l'escalade des tensions avec les Houthis, les rebelles pro-iraniens du Yémen, qui multiplient les attaques ces dernières semaines. Ce qui s'est passé n'est pas acceptable, a réagi hier soir Donald Trump. Le président américain a annoncé qu'il s'entretiendrait avec le prince héritier du royaume saoudien, Mohamed Ben Salman. Il indique qu'il décidera très rapidement s'il se joint aux frappes saoudiennes contre les Houthis. Jusqu'ici, Washington a refusé les demandes d'appui militaire demandées par Riyad. Pour l'heure, les États-Unis donc ne sont pas engagés directement contre les rebelles houthis. Mais selon David Rigoulet-Rose, chercheur à l'Institut français d'analyse stratégique, leur soutien à l'Arabie saoudite est bien réel.
5: Il y a eu des demandes explicites du prince héritier Mohamed bin Salman au moment justement où les frappes des Houthis commençaient à se multiplier et une fin de non-recevoir d'un engagement direct, ce qui ne veut pas dire qu'il n'y a pas un soutien américain. Il y a un soutien américain, notamment en termes de renseignement satellitaire, en termes de ciblage opérationnel. Et puis, il y a près de 200 conseillers au sol qui aident justement les forces armées du Royaume saoudien. Mais il n'y avait pas jusqu'à présent, effectivement, il y avait le souci de ne pas de s'engager directement dans la mesure où Donald Trump considérait qu'il était monopolisé de l'autre côté de la péninsule arabique sur le détroit d'Hormuz. Mais la question va se poser crûment maintenant, parce qu'effectivement, il y a une forme d'escalade qui est à l'œuvre et tous les pays se sentent concernés.
3: Propos recueillis par François-Damien Bourgéry. À la suite de cette attaque contre l'aéroport de Riyad, les cours des écoles de la capitale saoudienne auront lieu à distance. C'est ce que viennent d'apprendre les parents dans un message qui leur était adressé.
1: Il est temps pour l'Ukraine d'avoir un nouveau président. Ça, c'est une déclaration de Donald Trump hier soir, le président américain qui a fait part de sa colère au sujet de Volodymyr Zelensky.
3: Il a franchi un nouveau cap dans ses attaques personnelles contre son homologue ukrainien et lui reproche de freiner la conclusion d'un accord avec la Russie. Des propos qui interviennent quelques heures après l'officialisation de la reprise d'importation massive de gazole russe par les États-Unis, qui s'accompagne d'un allègement sans précédent des sanctions américaines contre Moscou. La crise s'installe donc entre Kiev et Washington, Lucas Lazo, alors que Donald Trump réclame un changement de président ukrainien.
6: C'est au peuple ukrainien de décider. Voici la réponse du chef de la diplomatie ukrainienne à Donald Trump. Pas de réaction pour le moment du premier concerné, Volodymyr Zelensky. Si l'on se souvient de l'altercation entre les deux hommes dans le bureau ovale en février 2025, rarement Donald Trump s'en était pris aussi violemment qu'hier à son homologue. Il l'accuse de tous les maux, pêle-mêle des problèmes du monde, des problèmes des agriculteurs américains et des problèmes des Ukrainiens eux-mêmes. Surtout, ses propos s'accompagnent d'actes. L'allègement des sanctions sur le gazole russe, de menaces. Selon le Financial Times, Washington pourrait suspendre le partage de renseignements si Kiev poursuit ses frappes sur les installations pétrolières de Moscou et d'une ingérence directe dans les affaires ukrainiennes avec cet appel à changer de président. Volodymyr Zelensky se dit par ailleurs disposé à remettre son mandat en jeu, mais conditionne les élections à un cessez-le-feu et à des garanties permettant aux Ukrainiens de voter en sécurité, des conditions largement partagées par la population. Lucas Lazo, Kiev, RFI.
3: Et à ce sujet, la Russie, via son principal négociateur économique, a salué les propos de Donald Trump à l'encontre de Volodymyr Zelensky. Ce dernier a en revanche reçu le soutien du Premier ministre britannique Andy Burnham qui lui exprime sa totale solidarité.
1: 5h07 TU, nous sommes le 11 octobre. Victor, le monde célèbre ce dimanche la Journée internationale des droits des jeunes filles.
3: Instaurée en 2012 par l'ONU, l'événement vise à faire reconnaître les difficultés particulières auxquelles les jeunes filles et adolescentes sont confrontées. Illustration en Centrafrique, pays où le mariage forcé ou précoce demeure une réalité au nom parfois des traditions, des coutumes ou de la religion. La loi interdit pourtant cette pratique. Au détriment de leur liberté, certaines jeunes filles se retrouvent donc contraintes par les décisions de leurs parents. Reportage à Bangui de notre correspondant Rolf Steve Domial.
7: Le bidon posé sur la tête, ce fourni revient de la fontaine. Ses pas sont longs, son visage laisse transparaître la fatigue.
8: Mes parents voulaient me marier alors que je n'avais que 14 ans. Un homme d'affaires très riche, beaucoup plus âgé que moi. J'ai fui le village pour venir ici chez ma tante. Depuis, je vis chaque jour dans la peur.
7: À quelques rues de là, toujours au kilomètre 5, Nafissatou vit une autre forme de contrainte. Âgée de 17 ans, ses parents souhaitent la marier, mais elle ne partage pas leur décision.
8: Je ne veux pas de ce mariage qui se prépare. J'ai aussi des projets pour ma vie. Je voudrais que mes parents me donnent la possibilité de poursuivre mes études et d'aller le plus loin possible. Une fois adulte, je pourrais choisir librement la personne avec laquelle je souhaite me marier.
7: Dans la cour de sa maison, Alphonse Ribard, notable du quartier, fait partie des artisans de la lutte contre le mariage précoce.
9: Il n'y a pas de statistiques nationales qui soient fiables concernant les mariages précoces ou forcés en Centrafrique. Mais le phénomène est en hausse depuis ces dernières années en raison des crises que traverse le pays. Certains parents imposent à leurs filles de se marier très jeunes, motivés parfois par des considérations financières ou matérielles.
7: Le mariage forcé est interdit en Centrafrique. Le code de la famille exige le consentement libre et éclairé des futurs époux. Rolf Steve de Malheu, Bangui, RFI.
1: La politique en France, à 6 mois de la présidentielle, et bien le premier tour de la primaire de la gauche se termine en début de soirée.
3: Un vote en ligne, 140 000 inscrits sont appelés à désigner leur candidat à la présidentielle parmi les 5 candidats en lice. L'ancienne candidate à la présidentielle Ségolène Royal, le patron de Place Publique Raphaël Glucksmann, Olivier Faure, le premier secrétaire du Parti Socialiste, ainsi que les députés Jérôme Guedje et Emmanuel Morel. La fin du suspense, donc, c'est ce soir. Les organisateurs ont reporté le vote et l'annonce des résultats, Marie Lecoq, car le scrutin était perturbé par une série d'attaques informatiques.
10: aussitôt lancé, déjà perturbé. Dès son ouverture vendredi matin, la plateforme du vote de la primaire socialiste s'est enrayée. En cause, une attaque informatique décrite par la commission d'organisation de la primaire comme un afflux massif et fictif de connexions générées par des robots. Son président Patrick Mennucci a tenu à rassurer: l'intégrité des suffrages exprimés et le secret de votre vote ne sont pas et ne seront à aucun moment compromis. Au terme de cette première journée, seules 20 000 personnes sur les 140 000 inscrits avaient pu voter. Face à ces lenteurs, les organisateurs de la primaire ont décidé de décaler la clôture du vote. Initialement prévue samedi à 20h, il faudra attendre ce dimanche 18h pour connaître le nom du vainqueur, à moins qu'un second tour ne soit nécessaire le week-end prochain si aucun candidat n'atteint la majorité absolue. Ce n'est pas la première fois que cette primaire est visée. Le site du parti de la gauche républicaine et socialiste d'Emmanuel Morel avait déjà été victime d'une faille de sécurité il y a quelques jours. Et Raphaël Glucksmann, candidat favori de la primaire, avait été la cible cet été de tentatives d'ingérence russe.
3: Précision signée Marie Lecoq. Du football pour terminer ce journal. Avec le choc du week-end en Angleterre, Liverpool reçoit Manchester City en championnat. Le premier match des Mancuniens depuis que le club a été reconnu coupable par la Première Ligue de malversations financières entre 2009 et 2018 destinées à doper sa progression sportive. Les dirigeants ont fait appel et en attendant d'éventuelles sanctions, les joueurs de City doivent donc faire abstraction du contexte pour se concentrer sur le terrain. Babacar Diarra.
11: Jouer comme si de rien n'était, c'est le vœu pieux de l'entraîneur de Manchester City, Enzo Maresca.
12: Nous ne pouvons contrôler que le terrain, la partie footballistique. Nous restons concentrés là-dessus. C'est tout ce que nous pouvons faire. Nous n'avons aucune prise sur le reste.
11: Le flou sur les sanctions n'arrange pas non plus les adversaires, même s'ils ne faussent pas la compétition. Cependant, l'entraîneur de Liverpool, Andoni Iraola, aimerait avoir les idées claires.
13: L'incertitude ne fait de bien à personne, à aucune des parties prenantes. Mais il y a un processus en cours. Nous devons être patients comme tout le monde et attendre l'issue.
11: Et là-dessus, Maresca a une confiance totale en ses dirigeants.
12: J'ai rejoint ce club parce que je fais confiance à 100% à son propriétaire, au président, au directeur sportif, à tout le monde dans l'organigramme. Le meilleur moment pour reparler de tout ça, ce sera lorsque le jugement en appel nous donnera raison.
11: De nombreux ex-joueurs sont venus apporter leur point de vue tranché. Les acteurs actuels demeurent eux prudents. C'est le cas du manager d'Arsenal, Mikel Arteta, ex-adjoint à Manchester City.
14: Certaines personnes sont en charge de ce processus pour en tirer les bonnes conclusions. Je suis certain que ce sera fait en bonne et due forme.
11: En attendant le verdict de leur appel, les Sky Blues de Manchester City auront droit à une réception corsée lors de chacun de leurs déplacements. Le premier à Liverpool devrait donner le ton.
3: Babacar Diarra du service des sports d'RFI Liverpool-Manchester City. Coup d'envoi 15h30, temps universel. Hier, Arsenal, tenant du titre, est provisoirement revenu à hauteur de City en tête de la Première Ligue. Les Gunners ont battu Leeds 2-1. En Espagne, le Real Madrid a dominé Villarreal 1-0, but marqué par le jeune ivoirien Yann Diomande, son tout premier avec le club pour la recrue phare de 19 ans, arrivé cet été dans la capitale espagnole.
1: Victor Missistrano. 5h13 en temps universel, et alors que Donald Trump attaque donc une nouvelle fois Volodymyr Zelensky, on en parlait, bien pendant ce temps l'Ukraine continue d'être durement frappée par la Russie qui s'appuie particulièrement sur ses drones ultra sophistiqués, les Garand 5. On verra dans une heure avec notre spécialiste défense pourquoi ils sont si redoutables. On sera aussi dans RFI Matin avec nos correspondants à travers le monde pour voir comment les différents systèmes de soins innovent pour répondre aux besoins des populations. C'est l'occasion d'en parler puisque le sommet mondial de la santé débute aujourd'hui en Allemagne. Et puis dans quelques minutes, on va aussi essayer de percer les secrets de longévité du plus vieil animal terrestre au monde. Pour l'instant, je vous laisse deviner son âge et son espèce. Mais d'abord, ce sera finalement dans presque un an. Le président de l'autorité palestinienne repousse les élections législatives. C'était plutôt attendu. Elles devaient initialement être organisées le 28 novembre prochain, mais Mahmoud Abbas justifie ce report en pointant les obstacles dressés par Israël et qui empêchent, selon lui, la tenue du scrutin. Le cessez-le-feu entre l'État hébreu et le Hamas est pourtant entré en vigueur depuis tout juste un an maintenant, mais dans les faits, Israël contrôle encore une grande partie de la bande de Gaza et mène des attaques presque quotidiennement. Malgré tout, elle veut continuer de défendre les droits des Palestiniens. Elle est rabbin, militante pour la paix. Nava Effetz co-signe avec le président de l'ONG Médecins du Monde un livre intitulé « Les déflagrations de Gaza ». Un témoignage croisé de deux acteurs du terrain, Abla Jounaïdi l'a rencontré.
15: Bonjour Nava Effet.
16: Bonjour.
15: Vous êtes à Paris pour parler de votre livre co-signé avec Jean-François Corti de Médecins du Monde, Les déflagrations de Gaza. Israël et de nombreux juifs de par le monde rendent hommage cette semaine aux victimes des massacres commis par le Hamas le 7 octobre 2023. Vous avez perdu une amie ce jour-là.
16: Oui, une très grande activiste pour la paix, 50 ans, de militantisme, et qui a été brûlé vif au kibbutz Be'eri. Je pense que je continue son chemin. Moi, je ne veux pas être Hamas. Je ne veux pas faire à mes voisins ce que Hamas a fait aux Israéliens. Et je puise vraiment beaucoup de courage de son fils, Jonathan Zeigen, qui en plein milieu de la guerre disait « Je préfère que nourrir les enfants de Gaza que le nom de ma mère soit à l'entrée du centre communautaire d'un des camps de déplacés à Khan Younes que de le voir sur un missile lancé à Gaza. »
15: 74 000 morts, c'est l'estimation minimale des morts palestiniens à Gaza en 3 ans de guerre menée en représailles par Israël, souvent au mépris du droit international. Comment la rabbine militante qui est active à Gaza via son ONG, vous abordez cette terrible réalité, d'autant que les souffrances continuent au moment où on parle, malgré le cessez-le-feu?
16: Moi, je viens d'une perspective religieuse. Donc, quiconque prend la vie d'une autre personne, c'est comme si elle diminuait l'image de Dieu sur Terre. Parce que dans chaque être humain, il y a un potentiel de devenir quelqu'un, quelqu'une dans ce monde. Et donc, j'ai passé des moments assez difficiles pendant le 7 octobre et après le 7 octobre. Mais très vite, j'ai compris qu'on ne peut pas s'arrêter de nouveau à une guerre et à un carnage. 74 ou 80 ou 100, pour moi, s'il y a un enfant qui a été tué, pour moi, c'est tout un univers qui a été tué.
15: Avec l'humanitaire Jean-François Corti, interviewé à vos côtés dans ce livre, vous divergez sur l'emploi du mot génocide. Qu'est-ce qui vous empêche de l'utiliser, vous, ce mot ?
16: Moi, je pense qu'il y a des crimes de guerre. Je pense que la définition d'un génocide tel qu'il a été rédigé après la Deuxième Guerre mondiale n'est plus percutant. Il n'y a pas une volonté d'éradiquer le peuple palestinien. Peut-être chez certains... Oui, mais c'est pas la majorité.
15: Chez certains.
16: Israéliens. Mmh. Israéliens. Mmh. Les crimes de guerre, c'est assez important.
15: Vous savez, dites qu'il y a assez de crimes de guerre pour ne pas parler uniquement de génocide.
16: Ça, c'est une chose. Deuxièmement, en tant que juif, quand on dit génocide, je pense que c'est là, dans la conscience des Israéliens, des Juifs, c'est problématique. C'est comme si on nous associait aux nazis. Et d'autre part, ça bloque. Ça ne sert à rien. D'autre part, si vous pensez qu'il y a un génocide, qu'est-ce que vous avez fait jusqu'à présent? Tout le monde a nourri le Hamas. Tout le monde a versé de l'argent au Hamas. Qu'est-ce que vous attendiez? Je pense que face à cet événement, il y a eu un repli.
15: Justement, est-ce qu'il y aura un réveil à l'occasion des élections qui se préparent en Israël? Qu'est-ce que vous en attendez?
16: Je ne suis pas prophète. Ce que je peux vous dire, c'est qu'il y a une alliance entre les 5 partis de ce qu'on appelle le centre-gauche. Je ne suis pas très enchantée parce qu'il y a là-bas des personnes comme Lieberman qui vit dans une colonie, qui est quand même de droite, qui a changé un petit peu ses positions. De toutes les manières, si ces 5 partis ne s'allient pas avec les 2 partis arabes, il n'y aura pas une majorité flagrante. Donc
15: vous êtes modérément optimiste.
16: On ne peut pas vivre au Moyen-Orient si on n'est pas optimiste. Tout peut changer. C'est-à-dire, en 24 heures, tous les acteurs sur place peuvent changer.
1: Anna Vaïfet, s'interroger par Abla Jounaïdi. C'est l'un des pays les plus vulnérables au changement climatique. Le Vietnam, près d'un tiers de la population vit dans une zone exposée au risque d'inondation et ça pourrait être la moitié d'ici la fin du siècle. Dans le nord du pays, les crues de septembre ont d'ailleurs une nouvelle fois mis les digues à rude épreuve, forçant les autorités à déplacer plus de 17 000 personnes. Alors face à ces aléas climatiques de plus en plus extrêmes, eh bien le Vietnam cherche de nouvelles façons de s'adapter. C'est un reportage de Jean-Pierre Fage.
17: Comme chaque année, la saison des crues a fait de lourds dégâts dans le Nord Vietnam. À la mi-septembre, après plusieurs jours de fortes pluies, près de 20 000 habitations ont été inondées. À Hoa Lo, un habitant parcourt son village en barque, pointant du doigt un hameau sous les eaux.
18: Regardez ces maisons par exemple. Quand vient la saison des crues, tout est inondé. Beaucoup de gens sont pauvres. Il y a encore beaucoup de familles qui vivent ici et qui n'ont pas les moyens de déménager.
17: Dans la province de Ninh Binh, les autorités estiment les pertes économiques à plus de 3 millions d'euros. Les agriculteurs sont parmi les plus exposés. Plus au sud à Thanh Hoa, Ding, riziculteur, avance dans l'allée qui mène à sa maison, l'eau jusqu'aux genoux.
19: Regarde, ma rizière devant la maison est perdue. Elle a été complètement submergée. On n'aura plus de riz à manger. Heureusement qu'ici, les autorités se préoccupent des habitants lorsqu'il y a des inondations.
17: Alors que le changement climatique accentue les risques de plus extrêmes, les autorités renforcent les digues et réaménagent les canaux des zones exposées. De nouvelles approches sont aussi à l'étude. À Hanoï, l'ingénieur Nguyen Van Hoe a imaginé un réseau de puits souterrains pour soulager des égouts, parfois centenaires. Début octobre, au Salon national de l'innovation, il actionne les vannes de sa maquette, submergée par une pluie artificielle devant une foule médusée.
20: L'objectif est de résoudre le problème des inondations urbaines avec une nouvelle approche. Je vais fermer la vanne pour que tu vois l'eau monter. Maintenant, il suffit d'ouvrir une ou deux vannes pour que l'eau descende dans le souterrain aménagé.
17: À l'échelle d'un quartier, le principe serait le même. Récupérer l'excès d'eau de pluie dans ce réseau souterrain, puis l'évacuer par pompage avant qu'elle ne s'accumule dans les rues.
20: Le changement climatique est quelque chose que nous devons prendre en compte. Jusqu'à présent, la logique consistait à élargir les canalisations. Mais avec mon système, il n'est plus nécessaire de les agrandir. On conserve les canalisations existantes et la solution consiste à les connecter à un niveau souterrain situé sous la ville.
17: Nguyen Van Hoe espère désormais tester son invention en conditions réelles à Hanoï. Son projet fait partie des 36 propositions soumises aux autorités de la capitale pour répondre à ces grands défis urbains. À plus long terme, Hanoï entend aussi repenser son urbanisme. Adopté en mai dernier, son plan d'aménagement à l'horizon de 100 ans prévoit davantage de parcs, de corridors verts et de bassins de rétention. L'objectif, laisser davantage de place à l'eau plutôt que de chercher uniquement à l'évacuer. Jean-Pierre Fage, Hanoï, RFI.
1: 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Eh bien, la voilà, la réponse, elle a actuellement 194 ans. Et il s'agit d'une tortue. Elle se prénomme Jonathan. Elle a presque donc 100 ans de plus que ses congénères. Bonjour Caroline Lachowski.
21: Bonjour Clotilde.
1: Je ne parle évidemment pas de vous. Des généticiens tentent en tout cas de percer les secrets de longévité, donc de ce plus vieil animal terrestre vivant.
21: Les tortues géantes de l'espèce Aldabra, Aldabrachelys gigantea, sont connues pour leur durée de vie exceptionnelle, dépassant souvent les 100 ans, mais Jonathan, le doyen, devenu une célébrité sur l'île de Sainte-Hélène au large de l'Atlantique Sud, bat tous les records avec ses 194 ans. D'après les archives, Jonathan serait né en 1832, aurait donc connu Charles Darwin et brouterait paisiblement sur son île depuis près de 200 ans. De quoi intriguer les généticiens qui cherchent à comprendre les mécanismes moléculaires du vieillissement en comparant les génomes des animaux qui vivent le plus longtemps. Outre les tortues géantes, il y a les rats-taupes nus, les baleines boréales, certaines méduses dites immortelles et de petits poissons tropicaux appelés killifish. Autant d'espèces qui vieillissent moins ou plus lentement que les autres. Une longévité inscrite en quelque sorte dans leur ADN, dans leur génome, mais aussi dans ce qu'on appelle l'épigénome, spécifique à chaque individu, c'est l'ensemble des modifications génétiques dues à l'environnement, au mode de vie et à l'âge. Avec le temps, l'épigénome d'un individu se modifie, perturbant le fonctionnement des cellules et des organes, c'est ce qui cause le vieillissement. En décryptant à la fois le génome et l'épigénome de Jonathan, les généticiens de la fondation Kalel aux États-Unis et de l'université de Cambridge au Royaume-Uni ont découvert des variants particuliers dans ses gènes, mais aussi que certaines régions de son épigénome avaient des caractéristiques similaires à celles de ses congénères juvéniles, comme si Jonathan ne vieillissait pas autant et pas tout à fait comme les autres tortues géantes.
1: Quelles sont les implications et les applications possibles d'ailleurs de cette analyse ?
21: Paru dans la revue Science Advances le 7 octobre dernier, cette étude ouvre des pistes intéressantes pour lutter contre le vieillissement des cellules et des organes à l'origine de la plupart des maladies chroniques. Car si Jonathan lui aussi a vieilli avec l'âge depuis 194 ans, il semble que certaines parties de son génome, notamment les gènes impliqués dans la réparation de l'ADN et dans les mitochondries, les centrales énergétiques des cellules, soient restées particulièrement stables, ce qui permet de limiter les dysfonctionnements qui s'accumulent au fil du temps. Les chercheurs parlent de modèles de résilience cellulaire pour les tortues géantes en général et pour le doyen Jonathan en particulier, dont l'extrême longévité semble reposer sur une combinaison de mécanismes génétiques. Si Jonathan ne possède pas les clés de la vie éternelle, il pourrait nous ouvrir des pistes pour mieux ou moins vieillir. C'est en tout cas l'espoir des chercheurs comme Justin Gerlach de l'université de Cambridge, un des auteurs de cette étude. Peu d'animaux peuvent nous en apprendre autant sur le vieillissement que les tortues des îles Galapagos et des Seychelles. Longue vie à elle et à Jonathan.
1: Évidemment, jusqu'où va la science? Merci Caroline Lachowski. On vous retrouve la semaine qui vient là, dans l'émission Autour de la question.
21: Lundi, comment carte et globe changent nos représentations du monde? Et mardi, comment faire parler les échantillons de roches extraterrestres?
1: Ce sera à partir de 14h10, temps universel. Allez, juste avant l'actualité africaine, la pépite musicale cette semaine sur RFI, Guillaume Thibault a rencontré Saddam, c'est le chanteur du groupe Imaran, hein, né dans le sud de l'Algérie, héritier aussi du blues touareg créé par les mythiques Tina Riwen.
0: L'âge des sages, l'âge de ceux qui n'ont pas d'âge. Iyad Ag Ibrahim, alias Saddam, pose ses yeux sur vous et prend son temps pour répondre, pour remonter le temps des souvenirs et de son amour pour la musique, né chez lui il y a 4 décennies à Taman Rasset, au sud de l'Algérie.
2: Chaque fois il y a une fête, on nous invite toujours les artistes touareg qui viennent chez nous à la maison, qui jouent à la guitare. En fait, j'ai grandi dans cette mélodie, en fait, cette style musical. La musique traditionnelle des Tendé ou bien la guitare des touareg, en fait, il n'y a pas autre chose, quoi. Donc je garde ces souvenirs toujours dans ma tête.
0: La souf, cette nostalgie, racine de ce fameux blues tamashek porté notamment par le groupe Tina Riwen. Saddam a des liens de parenté avec des membres de cette formation saharienne. La guitare est donc devenue une obsession.
2: Je me rappelle, il y a un mariage chez nous à Taman Rasset, donc on a invité les artistes. Un jour, ils ont laissé les guitares comme ça dans ma chambre. Je prends la guitare électrique, mais je me rappelle la guitare, elle est rouge. Ça brillait beaucoup, elle est très jolie comme guitare, c'est très beau. Pour moi, toujours, ça reste comme un rêve. Un jour, je joue la guitare comme eux, quoi, comme je viens un artiste.
0: Si de nombreux jeunes ont ce rêve de devenir musicien, rares sont ceux qui écrivent des poèmes, les chantent et les accompagnent à la guitare. Bercé par ce son unique du désert, Saddam a hérité de ce don, de cette force, l'art de faire de la musique une arme de construction massive pour écrire l'histoire de son peuple, les Tamashek.
2: Il y a beaucoup de langues qui rentrent chez les Touareg, mais il n'y a pas l'école pour garder la langue maternelle. Ma langue, Tamashek. Il n'y a personne qui crée l'histoire des Touareg. Donc, je trouvais la seule chemin aujourd'hui pour garder ça, c'est la musique. La musique, c'est à moudri. On peut dire ça. La musique, c'est la vie.

0: Saddam, notre pépite musicale cette semaine sur RFI. Dans un instant, l'actualité africaine.
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0: 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Le journal Afrique, bonjour Arthur Ponchelet.
5: Bonjour à tous. À la une, plus d'une quarantaine de policiers camerounais derrière les barreaux. Ils sont soupçonnés d'avoir détourné du carburant destiné aux forces de l'ordre pour le revendre sur le marché noir. On est à Yaoundé dans un instant. Un congrès pour resserrer les rangs. On vous emmène ensuite au Bénin où les démocrates sont réunis tout ce week-end. Le parti d'opposition tente de se restructurer après le départ de plusieurs figures. La une, c'est aussi la riposte des autorités congolaises après une nouvelle charge de Joseph Kabila. L'Érythrée, qui appelle le Conseil de sécurité de l'ONU, a condamné ce qu'elle qualifie de déclaration de guerre de la part de l'Éthiopie. Le poids de la dette qui étrangle l'économie mondiale, c'est une agence de l'ONU qui s'en inquiète. Et puis les sports dans 10 minutes et le pari à 140 millions d'euros qui commence à payer pour le Real. L'Ivoirien Yann Diomandé a marqué son tout premier but hier avec le club madrilène. Quand des policiers sont accusés de voler du carburant pour le revendre sur le marché noir, on démarre donc cette édition au Cameroun, où une 50aine de forces de l'ordre sont incarcérées à la prison de Yaoundé. Ils sont soupçonnés de détournement de carburant qui appartenait à la Direction Générale de la Sûreté Nationale. À la suite, c'est Richard Onanena qui nous la raconte à Yaoundé.
6: Selon un communiqué de la Société nationale des dépôts pétroliers, SDP, un peu plus de 22 millions de litres de super et de gasoil auraient été détournés. C'est cet épuisement des réserves de sécurité de la police nationale qui a attiré l'attention du ministre de l'Eau et de l'Énergie. Le carburant siphonné dans ces réserves ne servait pas à alimenter les véhicules de police ni les patrouilles. D'après certaines indiscrétions, une grande partie était revendue sur le marché noir ou à des particuliers. Saisi, le tribunal criminel spécial TCS a ouvert une enquête pour des faits présumés de détournement. Très vite, plusieurs policiers ont été interpellés et plus d'une quarantaine ont été écroués dans la nuit du 9 au 10 octobre à la prison de Yaoundé-Kondengi. Ce trafic aurait créé un sérieux manque à gagner pour l'État camerounais. Les premières estimations font état d'un préjudice d'environ 40 milliards de francs CFA, soit près de 60 millions d'euros. Des chiffres qui restent à confirmer. Richard Onanena, Yaoundé, RFI.
5: Nous sommes le 11 octobre 2026 et il y a tout juste un an, le 11 octobre 2025, les manifestations de la Gen Z à Madagascar basculaient. Les militaires du CAPSAT, emmenés par leur colonel, rejoignaient le mouvement et contribuaient à renverser le pouvoir d'Andry Rajoelina. Ce matin sur RFI, on interroge justement des membres de la Gen Z. Que gardent-ils de cette journée? Et comment analysent-ils la première année du nouveau régime? Reportage à écouter dans le prochain journal et à lire d'ores et déjà sur notre site RFI.fr. L'actualité politique au Bénin et le congrès des démocrates qui a démarré hier. Le principal parti d'opposition se réunit après plusieurs mois rocambolesques. La démission du fondateur Boni Yayi, le ralliement de plusieurs cadres au candidat Romuald Ouadani, depuis élu président, et le départ d'Eric Koundété, l'ancien vice-président. Le parti ne compte à ce jour aucun élu et c'est donc pour resserrer les rangs que ses membres se réunissent à Porto Novo. Reportage Jean-Luc Aplogan.
7: Salle comble, ambiance des grands rassemblements, militants et responsables étaient tous vêtus de blanc, chapeau rouge pour les hommes, foulard rouge pour les femmes. Des partis amis sont présents, dont le PPACI de Laurent Gbagbo et le Parti social-démocrate du Nigeria de Feu Mouchoud Abiola. À la tribune, leurs représentants ont dit mener le même combat en Côte d'Ivoire et au Nigeria, celui de la démocratie et de la justice sociale. Sans surprise, le président par intérim des démocrates, Nourenou Atchadé, a appelé les militants à resserrer les rangs. Il l'a lancé sous forme d'exigence.
8: Restaurer la cohésion interne du parti. Retrouver le sens du collectif, de la loyauté militante, de la solidarité et de la responsabilité. Notre parti doit améliorer ses mécanismes de gouvernance.
7: Le congrès s'achève ce dimanche avec l'adoption de résolutions et l'élection du successeur de Boni Yayi. On ne connaît pas encore les candidats. Quant au départ de l'ex-vice-président Eric Kondeté et d'une vingtaine de membres la veille du congrès, il ne déstabilise en rien le parti, selon Fiakrada, l'un des organisateurs. Déjà suspendu, ses anciens camarades redoutaient leur radiation et auraient voulu, citation, faire l'actualité. Jean-Luc Aplogan, Cotonou. RFI.
5: Toujours sur le volet politique, cette fois en Côte d'Ivoire, le PPACI, parti d'opposition de l'ancien président Laurent Gbagbo, a lancé hier le déploiement de son pacte social, un ensemble de mesures destinées à corriger les fractures de la société ivoirienne, selon les mots de la formation. Et puis la Mauritanie se réveille avec un nouveau gouvernement. 24 heures après sa reconduction, Mokhtar Ouldiaye a publié la liste des 29 ministres tard hier soir. À noter entre autres le départ de l'ancien ministre de l'énergie, Mohamed Ould Khaled, épinglé dans le rapport sur les incendies de deux centrales électriques à la fin du mois d'août. L'actualité en République démocratique du Congo. Et d'abord la fin de la visite hier des facilitateurs de l'Union africaine à Kinshasa. Quatre anciens chefs d'État africains se sont entretenus avec le président, la première ministre et plusieurs membres du gouvernement. Aucune annonce concrète à la sortie. Mais d'après une source proche de la délégation, cette étape a permis de jauger la tension et d'actualiser les positionnements. Les facilitateurs promettent de poursuivre leur rencontre sans toutefois en préciser le calendrier. La RDC et le pouvoir qui riposte après la charge de Joseph Kabila. L'ancien chef de l'État s'en est une nouvelle fois pris à Félix Tshisekedi ce week-end, qu'il accuse entre autres de conduire le pays à la ruine. Les proches de l'ancien président contre-attaquent donc, et ils ne sont pas les seuls, Pascal Moulégua, puisque des membres de la société civile aussi haussent le ton.
9: Hors du camp présidentiel, la charge la plus virulente vient de Jean-Claude Katende, président de l'Association africaine de défense des droits de l'homme. Il accuse Joseph Kabila des provocations et lui reproche d'avoir pratiqué au pouvoir.

0: L'ancien vice-président de la République, Jean-Pierre Bemba, lui, l'accuse d'être un imposteur et un usurpateur. Il lui impute 18 années de pouvoir marquées, selon lui, par la terreur, les massacres, les pillages des richesses et l'impunité. Pascal Moulegua, Kinshasa, RFI.
1: Et puis toujours en RDC, les autorités sanitaires et les syndicats de l'administration publique signent un accord pour une réforme de la couverture santé universelle à partir de janvier prochain. C'est Anatole Mangala, le directeur général du Fonds de solidarité de santé, qui le confirme à RFI. La prise en charge des soins de santé pour l'ensemble de la population congolaise doit bien débuter dès l'an prochain. Elle doit être en partie financée par une redevance sanitaire perçue dans les importations. 5h38 en temps universel. Dans le reste de l'actualité, l'Érythrée s'inquiète de l'avancée des troupes éthiopiennes vers sa frontière. On vous parle depuis plusieurs jours de ces combats qui s'intensifient en Éthiopie. Les autorités fédérales luttent contre les rebelles du TPLF, le Front de Libération du Peuple du Tigré, et leurs alliés. Après la reprise de la capitale du Tigré, les soldats progressent vers le nord et cela inquiète donc l'Érythrée, au point qu'Asmara s'en émeuve devant le Conseil de sécurité de l'ONU. Clotilde Hazard, les autorités ont adressé une lettre au Conseil dans laquelle elle lui demande de condamner, je cite, la déclaration de guerre déplorable de l'Éthiopie.
2: Dans sa lettre, l'Érythrée avertit une guerre causerait des ravages considérables aux populations des deux pays. Elle demande au Conseil de sécurité des Nations Unies de condamner l'Éthiopie et de prendre des mesures dissuasives. Selon l'auteur Osman Saleh, ministre des Affaires étrangères érythréen, l'Éthiopie cherche à justifier une guerre d'agression envers son pays. Vendredi, l'Éthiopie avait déjà accusé l'Érythrée d'agression flagrante et d'incursion sur son territoire, justifiant ainsi son droit inhérent à exercer la légitime défense. Pendant ce temps, les forces fédérales ont gagné du terrain au Tigré. Deux semaines après avoir repris Mekele, les forces de paix du Tigré, alliées au gouvernement fédéral, ont repris ce matin la ville d'Adigrat, à 40 km au sud de la frontière érythréenne. Les troupes progressent à présent vers le nord. L'ambassade américaine en Érythrée a diffusé hier une alerte de sécurité faisant état de combats dans la zone frontalière. Les soldats érythréens présents au Tigré étaient au nombre de 5 à 8 000 selon une source sécuritaire auprès de l'AFP. Ils avaient déjà commencé à se replier au nord après avoir été touchés par des frappes de drones ce jeudi.
1: Clotilde Hazard, le Kenya défend la justice internationale. Nairobi réagit aux sanctions américaines contre la Cour pénale internationale par la voix de son ministre des Affaires étrangères. La CPI mérite de vives critiques, mais elle a besoin d'une réforme urgente et non de sanctions. Voilà ce qu'écrit Korir Singhwai sur les réseaux sociaux, dans le sillage de dizaines d'autres États qui condamnent quasi unanimement les dernières sanctions américaines. Le Kenya, l'une des principales puissances économiques d'Afrique de l'Est, qui fait face, comme le reste du monde, au poids croissant de la dette. On se penche à présent sur ce rapport de la CNUSED, la Conférence des Nations Unies pour le Commerce et le Développement. Son constat est alarmant. L'an dernier, le remboursement des seuls intérêts de la dette a approché les 1000 milliards de dollars à l'échelle mondiale. Et comme souvent, Nathanaël Vitran, les pays en développement sont en première ligne.
3: L'argent que les pays en développement consacrent à payer les intérêts de leur dette publique n'est pas disponible pour financer la santé, l'éducation et les autres services publics essentiels, souligne la CNUSED dans un rapport paru en fin de semaine. La dette cumulée des pays les plus pauvres dépasse désormais 7 500 milliards de dollars, soit près de 70% de la dette publique mondiale. Or, prêter à ces pays est considéré comme plus risqué par les marchés, qui leur imposent donc des taux d'intérêt plus élevés. En moyenne, les pays développés empruntent à un taux de 3,6%. Les pays en développement, eux, ont un taux de plus de 6%. Plus inquiétant encore, depuis 2022, le poids cumulé des intérêts à rembourser dépasse la somme des nouveaux prêts obtenus par les pays en développement. Parce que l'aide au développement s'effrite et que les bailleurs privés se montrent de plus en plus allergiques aux risques. Autrement dit, les pays en développement empruntent désormais pour rembourser les prêts précédents et non plus pour investir. En Afrique, par exemple, la part des finances publiques que les gouvernements consacrent au seul remboursement de la dette a doublé en 15 ans.
1: Nathanaël Vitran. Et puis avant de retrouver Antoine Grenier pour le journal des sports, un crochet par le Tchad et cette prise de parole hier du professeur Avok Soumadjona. Il est l'un des porte-parole de l'ex-GECAP, groupement d'opposants, et est l'un des 8 membres qui a été condamné puis gracié cet été. Le président des démocrates s'est donc exprimé en cette rentrée politique du parti et il en a profité pour lancer une charge contre le MPS, le parti au pouvoir.
4: Tout parti au pouvoir qui ne privilégie que ses militants et applique l'exclusion et tout sauf une organisation nationale. Le slogan du MPS selon lequel le chien aboie mais la caravane passe est une honte. C'est par

0: doit être dissous, car il est la principale cause du sous-développement du Tchad. Si tout allait si bien dans notre pays, pourquoi sommes-nous les derniers du monde? Mais le système préfère être caressé dans le sens des poils. Il préfère être abusé par les prestidigitateurs, ceux-là même qui ne sont même pas capables de résoudre le moindre problème social, les mêmes qui poussent à l'erreur et qui disparaissent dès que les difficultés apparaissent. Ce sont ces gens-là qui sont à la base de notre embastillement. Et l'argent n'est qu'une ressource qui ne résout rien par lui-même. La preuve est que nous disposons de beaucoup de ressources et pourtant nous restons les plus pauvres du monde.
1: Le président des démocrates au Tchad avec Olivier Monodji, notre correspondant Anne Jamena, où il est tout juste 6h43 et où je vous laisse avec Clotilde Dumais.
2: Merci Arthur Ponchelet, on continue avec les sports. Bonjour Antoine Grenier.
3: Bonjour Clotilde.
2: Du football d'abord et cette folle soirée du côté de Madrid avec un premier but pour Yann Diomandé avec le Real.
3: L'Ivoirien, devenu cet été le joueur africain le plus cher de l'histoire, a enfin ouvert son compteur après 9 matchs avec le Real. Unique buteur de la rencontre contre Villarreal d'une frappe croisée à la 62e minute. But invalidé dans un premier temps avant d'être finalement accordé après vérification vidéo. Grâce à Diomandé, le Real reste au contact à 6 longueurs du Barça, vainqueur 3-0 de Getafe.
2: Toujours en Espagne, des nouvelles de Pierre-Emerick Aubameyang.
3: La Corogne qui reprend aujourd'hui sans sa star avec un déplacement à Saint-Sébastien pour défier la Real Sociedad. Aubameyang opéré du ménisque droit après sa blessure face au Betis Séville juste avant la trêve. Absence de poids pour le promu car le Gabonais avait inscrit 5 buts et délivré 2 passes décisives. Alors cette semaine, Aubameyang a donné quelques précisions sur sa rééducation.
4: De momento estoy en el gimnasio. Estoy haciendo bicicleta, estoy haciendo el Tour de France.
5: Pour le moment, je suis bloqué à la salle de sport. Je fais beaucoup de vélo. J'ai l'impression de faire le Tour de France. Quand je reviendrai sur le terrain, je pourrai avoir une estimation sur ma date de retour avec l'équipe. On m'a indiqué que la rééducation prendrait entre 6 et 8 semaines. C'est la première fois de ma carrière qu'une blessure m'arrête plus de 10 jours. Mais ça veut dire que je dois être prudent avec mon genou et faire ce qu'il y a à faire. Maintenant que j'ai un genou tout neuf, tout va repartir comme avant.
4: Ahora tengo una rodilla nueva y a empezar de nuevo.
3: Real Sociedad de la Corogne, 14h15, temps universel.
2: Et puis du beach soccer, Antoine. Deuxième tour des éliminatoires de la CAN 2026.
3: Avec 7 confrontations au programme de ces matchs allés, Angola, Égypte, Libye, Maroc, Côte d'Ivoire, Mauritanie, à 16h, temps universel. Tanzanie, Mozambique, Seychelles, Malawi, Burundi, Ouganda et Nigeria, Ghana. 7 nations rejoindront le Sénégal, champion d'Afrique en titre et pays organisateur à la CAN qui se tiendra en novembre.
2: Du handball aussi avec le championnat d'Afrique des clubs en Angola. Dénouement ce dimanche de la phase de groupe du tournoi masculin.
3: Une seule équipe a d'ores et déjà assuré sa qualification pour les demi. Les Égyptiens d'Al Ahly, vainqueurs hier des Ivoiriens de Renaissance, 33-17. Encore 3 places à prendre donc, mais on sait déjà qu'il n'y en aura pas pour les Béninois de Flowers qui affronteront pour l'honneur les Angolais d'Interclubé après avoir perdu face à d'autres Angolais, le Petro Atlético 29-22. Défaite assez c'est logique vu le niveau de l'adversaire, estimé l'entraîneur de Flowers, Aimé Sebio.
6: Nous nous sommes confrontés à un géant de l'Afrique. C'est des gens qui ont le handball comme une profession en fait. Et nous, chez nous, nous sommes diminués par les blessures. On a essayé de les titiller un peu, mais bon, la fatigue des autres matchs et tout ça, on pesait dans la balance. Ils sont sortis vainqueurs. Bon, c'est tant mieux pour eux. Non, on va continuer le travail. Interclub, on va essayer de les titiller un peu, on va cravacher pour voir si ça va donner quelque chose. Mais je pense que si on essaie de nous forcer un peu, ça va donner quelque chose.
3: Aimé Sebio avec Georges Nsimba, Flowers Interclubé, coup d'envoi 12h, heure locale. 4 autres matchs au programme de ce dimanche avec les Angolais du Primero de Agosto face aux Éthiopiens de Mekele 70, les Congolais de Renaissance face au Petro de Luanda, les Éthiopiens de Méchal contre le Zamalek et APRHC face à l'Al Ahly.
2: Pendant ce temps, dans le tournoi féminin, on en est au quart de finale.
3: Avec le duel angolais entre le Primero de Agosto et Casa de Lobito, l'Al Ahly face aux Congolaises d'héritage, le TP Mazembe opposé aux Angolaises du Petro et les Béninoises de Flowers contre les Ivoiriennes de l'Abidjan HC.
2: Antoine Grenier pour les sports. 5h46, temps universel. La revue de presse des hebdomadaires et des journaux du dimanche en France. Bonjour Catherine Tautet.
7: Bonjour Clotilde.
2: Avec à la une d'abord un automne chaotique dans l'Hexagone.
7: Oui, crise de la dette, colère des lycéens, dérive de l'extrême droite. Cette semaine, les hebdomadaires s'inquiètent du présent et de l'avenir de la France. Le vrai visage de l'extrême droite, tout d'abord, comme le dit le Nouvel Obs, pour qui le Rassemblement National est le parti du mensonge. La révélation des écrits antisémites du patron du RN, Jordan Bardella, ébranle toute l'opération de dédiabolisation orchestrée depuis des années par Marine Le Pen, estime l'hebdomadaire. Quel sera l'effet de cette révélation, interroge le Nouvel Obs. Les partisans de Marine Le Pen peuvent, nous dit-on, espérer que l'opinion publique ne les sanctionne pas, soit qu'elle s'accroche à la promesse de rupture du RN, soit qu'elle considère qu'il s'agirait là d'un accident de parcours. Les révélations de Mediapart sont-elles susceptibles d'influer sur l'élection présidentielle qui aura lieu dans moins de 6 mois ? Au sein du RN, la question divise, selon Marianne. Un fidèle se dit persuadé que l'enquête de Mediapart pourrait se solder par un accident industriel au deuxième tour. Hypothèse rejetée par un élu de terrain selon lequel les gens en ont marre de ces polémiques auxquelles ils ne comprennent rien. Cela ne déplacera pas une seule voix, dit-il. Le Point, lui, juge que miné par l'affaire Bardella, le parti espère tirer profit des remous liés au blocage des lycées et à la dette.
2: Alors justement, on en arrive à cette crise des lycées qui occupe aussi une place importante dans les hebdomadaires.
7: Oui, c'est une révolte sans précédent aux du Nouvel Obs. Certains y voient la promesse d'un grand soir éducatif longtemps attendu. Mais la politique reprend vite le dessus dans les hebdos qui presque tous accusaient les filles, la France Insoumise, d'instrumentaliser le mouvement lycéen. Marianne est, comme toujours lorsqu'il s'agit de elle et filles, la plus véhémente. Il joue avec le feu, s'exclame l'hebdomadaire en une, à côté d'une photo de Jean-Luc Mélenchon, le patron de la France Insoumise. Elle et filles attisent, les casseurs sévissent, les violences policières montent, ajoute encore Marianne, qui baisse d'un ton en page intérieure, estimant que LFI a très rapidement soutenu les lycéens, mais que le parti ne dirige pas le mouvement. Le Point, lui, juge également que LFI souffle sur les braises de la révolte lycéenne, alors que le parti aurait pu jouer le rôle d'intermédiaire entre les lycéens et les institutions. Mais il semble avoir un plan A, l'embrasement général, et un plan B, le repli sur les citadelles des quartiers populaires, estime Le Point.
2: Les journaux de ce dimanche, Catherine, commentent aussi abondamment cette crise lycéenne.
7: Le Parisien dimanche apporte son soutien à cette génération désenchantée, comme il l'appelle. Cette génération nous envoie un message, estime le journal. On aurait bien tort de se contenter de la moquer, de se focaliser sur les violences et de ne retenir que cette partie émergée de l'iceberg, ou encore de tout ramener aux manipulations politiques des extrêmes. La Tribune dimanche est moins enthousiaste et se demande qui va payer la facture. Alors que le Premier ministre Sébastien Lecornu parie sur la fin du mouvement, la stratégie de Jean-Luc Mélenchon est désapprouvée par les Français. Marine Le Pen capitalise sur le désordre. C'est en tout cas ainsi que la Tribune dimanche analyse le sondage Ipsos BVA qu'elle publie ce jour et dont l'enseignement principal est que 54% des Français soutiennent le mouvement lycéen.
2: Troisième sujet de préoccupation pour les hebdomadaires cette semaine, c'est la crise de la dette.
7: C'est à la une de l'Express qui se demande qui va souffrir. L'Express qui dresse un état des lieux sans complaisance. Depuis plus de 50 ans, aucun budget à l'équilibre n'a été voté. L'incapacité des gouvernements successifs à endiguer le déficit a placé la France sur une poudrière. La mèche est désormais allumée. Mais qui va payer les pots cassés ? Réponse de l'Express. Les pauvres, les jeunes, les services publics, les entreprises, les contribuables, un peu tout le monde donc. Une bombe à fragmentation, conclut l'Express.
2: Une situation inquiétante qui fait dire au Point que la France est devenue le malade de l'Europe pour les marchés financiers.
7: Oui, dans les salles de marché, raconte le Point, on ne parle plus de la France qu'à voix basse. Analystes, banquiers, traders refusent de s'exprimer publiquement pour ne pas alimenter la spirale de la peur. Mais en coulisses, le constat est sans filtre et il fait froid dans le dos. Personne ne se demande plus si la France plombée par sa dette va couler. Seul le tempo fait débat. Naufrage brutal ou submersion lente ? Et à l'heure des bilans, Emmanuel Macron est sur le banc des accusés. En 2017, rappelle le Point, il s'était engagé à réduire la dépense publique et la dette. Aujourd'hui, la France est au pied du mur. Pour l'hebdomadaire, la décennie qui vient de passer est une décennie de renoncement, de chèque à tout va, d'erreur et de crise. Rien ne va plus.
2: C'est rien de le dire. La revue de presse de Catherine Potet. Saint- 5h52 en temps universel, une heure de plus à Yaoundé. Comment faire face aux géants Spotify, Deezer ou encore YouTube, tout en essayant de promouvoir la musique de son pays et de jeunes artistes? Eh bien, c'est le défi d'une plateforme camerounaise nommée Colorful. Explication dans l'Afrique en marche avec Frédéric Gara.
8: Je veux danser, mais c'est ma chaussure qui me gêne. J'enlève d'abord ma chaussure, j'attrape, je dis, je lance et je botte ça.
9: Créée en 2019, la plateforme d'écoute Colorful permet aux fans de Bikutsi, de Bakossa ou de rap camerounais de retrouver leurs musiciens préférés ou aussi et surtout de découvrir des artistes en plein développement de carrière. À Douala, Ronny Kitio, ingénieur informatique, a eu l'idée de créer cette plateforme pour rendre service au début à une amie chanteuse en mal de visibilité. Depuis, la petite idée a bien grandi. Ronny Kitio, cofondateur de Colorful.
10: Colorful aujourd'hui, c'est 200 000 utilisateurs dans 50 000 utilisateurs actifs par mois, avec plus de 10 millions de titres hébergés et diffusés, et plus de 15 000 artistes de façon globale. Colorful s'adresse aux artistes indépendants et aux labels indépendants. Donc, c'est vrai que si je suis artiste indépendant, c'est vrai que c'est moi qui est propriétaire de mes masters. Je peux m'inscrire via un formulaire d'inscription. L'artiste peut directement uploader sa musique, mettre son prix, mettre la date de sortie et avoir toutes les statistiques de sa musique. Donc, c'est comme je dis, open, c'est vraiment ouvert à tous les artistes indépendants qui veulent monétiser leur musique via leur communauté. Colorful se rémunère par commission parce qu'effectivement, les achats se passent à l'acte. À chaque transaction ou à chaque achat, c'est entre 20 et 30%. Ça veut dire qu'on reverse 80% aux artistes en fonction aussi de plusieurs facteurs que nous prenons en compte.
9: Un système de rémunération en fonction de l'écoute d'un titre ou bien d'un album qui plaît au Cameroun et qui permet aux musiciens de se rémunérer rapidement afin de poursuivre leur projet. Jocelyn Kembe est le manager du groupe de rap camerounais 3 officiels.
11: Il y a aussi ce côté identitaire de plateforme camerounaise. Ça fonctionne beaucoup. Ça permet aussi de soutenir local. Et on essaye d'industrialiser tout ça dans un environnement où il n'y a pas réellement d'industrie musicale établie parce qu'il n'y a pas vraiment de droits d'auteur qui sont bien gérés ici, etc. Donc c'est très important d'avoir une plateforme comme Colorful qui permet à l'artiste de directement générer des revenus sur sa musique et pouvoir directement, grâce à ses revenus, poursuivre sa carrière et continuer à financer, se nourrir même, peut vivre de sa musique.
9: Outre l'écoute d'artistes, la plateforme permet aussi de mettre en place des billetteries électroniques pour les concerts ou du merchandising d'accessoires dédiés aux musiciens. Pour Luc Bayitoukou de l'agence culturelle Zoo Culture, expert en management artistique, ces plateformes qui se développent aussi en Ouganda, en Afrique du Sud ou bien au Sénégal, sont précieuses afin d'épauler le développement d'artistes souvent négligés par les mastodontes que sont Spotify ou Apple Music.
12: C'est toute la question de la construction des catalogues où beaucoup d'artistes africains ne sont pas sur les grandes playlists de Spotify ni de Deezer. Alors que là, oui, ils peuvent avoir une meilleure exposition et ils peuvent aller toucher directement le premier public, justement la musique camerounaise, c'est des Camerounais, c'est la diaspora. C'est vrai que voilà, c'est pas forcément des musiques africaines qui sont tout en haut des playlists sur Spotify. Donc c'est vraiment en termes d'exposition un gain. Et maintenant, c'est comment est-ce que la plateforme va se développer petit à petit et sortir même du cadre camerounais pour aller chercher des artistes dans la sous-région en Afrique centrale où il y a un vivier extrêmement important.
9: En matière de développement et d'offres musicales, les Camerounais de Colorful entendent s'ouvrir vers le marché ouest-africain grâce à une prochaine levée de fonds.

3 officielle. On peut justement l'écouter sur cette plateforme. Nous, sur notre antenne, on va écouter un autre titre. Ça s'appelle « Là-bas » et c'est une collaboration entre l'Ivoirien Tiken Jaffa Coli et la franco-chilienne Anna Tijoux. Dans la playlist RFI en ce moment.

0: überzeugte Demokratie-Skeptiker oder Antidemokraten sind. Das würde ich, glaube ich, auch nicht sagen. Das sagen wir auch in dem Buch nicht. Also da gibt es ein Kontinuum, in das die einzusortieren sind. Und ja, da gibt es welche wie Bezos und Mark Zuckerberg, die eher so auf der Mitläufer-Ebene sozusagen zu suchen sind, würde ich sagen. Und auf der anderen Seite gibt es aber auch Leute wie Thiel und eben auch wie Musk, die wirkliche Überzeugungstäter sind. Also die Frage ist damit, glaube ich, ganz gut beantwortet. Nicht alle von denen sind antidemokratisch. Die können sich auch wieder anders arrangieren, wenn zum Beispiel die politischen Mehrheiten wieder ändern, gegebenenfalls, ja. Aber sie machen halt diesen Wandel mit und das ist ja das, worauf es am Ende ankommt oder was am Ende zählt.
1: Also ich glaube, ich würde noch gern hinzufügen, dass gerade wenn sich die politischen Mehrheiten ändern, ja, also diese, wenn man sich anguckt, auch von politiktheoretischer Seite, ja, wie läuft sowas ab, ja, wir sagen ja immer autoritärer Wandel, die USA entwickeln sich weg von der Demokratie, das ist ja auch ein langsamer Prozess, ja. Man könnte sagen, Demokratien sterben langsam. Mhm. Die Zeiten der Soldatenstiefel im Präsidentenpalast sind ein Stück weit vorbei. Ja, das findet auf anderen Ebenen statt, weil das auch viel mehr nützt. Mhm. Ja, weil wenn man ich sag's mal so, wenn man einen Putsch mit Soldatenstiefeln macht, dann hat man direkt einen großen Teil der Bevölkerung gegen sich, weil die da das ablehnen. Aber man kann natürlich auch die demokratischen Institutionen nutzen, um sie dann abzuschaffen oder unter seine Kontrolle zu bringen. Das muss auch nicht in einer Präsidentschaft passieren. Ich kann mir sehr gut vorstellen, dass die zum Beispiel, ne, ohne jetzt groß in die Glaskugel zu gucken, aber dass die Demokraten die kommende Präsidentschaftswahl gewinnen. Sowas muss halt nicht in einer Präsidentschaft passieren. Darauf will ich hinaus. Und wenn man dann im Silicon Valley Leute hat, die davon profitieren, dass sie nicht eingehegt werden, dann reichen schon Mitläufer. Das müssen ja keine Überzeugungstäter alle sein, so wie der mein Kollege das eben genannt hat.
2: Bill Gates sitzt ja auch da mit am Tisch, ne? Also den hat man ja immer als großen Philanthropen und wahrgenommen, aber der redet jetzt auch schon Donald Trump nach dem Mund.
0: Ja, also Bill Gates muss man anerkennen, finde ich, sagen, zum Beispiel was KI anbelangt, ist das einer der sehr deutlichen Kritiker sozusagen dieser Entwicklung, dass die Konzerne sich selbst regulieren. Er hat das neulich auch in einem Interview ganz klar gesagt, das ist absolutely nuts, wie er gesagt hat, also vollkommen verrückt, vollkommen irre, dass die größte und mächtigste Industrie der Welt sich selbst regulieren soll. Er hat auch selber gesagt, das machen wir doch bei Medikamentenfirmen auch nicht. Also Bill Gates ist sozusagen, da ist er very outspoken, also der positioniert er sich klar. Auf der anderen Seite muss er sich natürlich auch arrangieren. Also es gibt dieses berühmte Tech-Dinner im Weißen Haus, das war schon letztes Jahr im September, kurz bevor Trump angefangen hat, das Weiße Haus abzureißen. Und das war sehr symbolisch, weil da saßen sie alle um ihn rum, genauso wie sie jetzt wieder um ihn rum saßen bei diesem KI-Gipfel. Und sie flöteten quasi alle dem Imperator zu und, also man kann es wirklich nicht anders sagen, und krochen ihm zu Füßen. Und Bill Gates war auch einer von denen, der das gesagt hat. Der hat das auch mitgemacht. Hat gesagt, danke, Mr. President, für Ihre unglaubliche Führerschaft, also für Ihre Führung in dieser Sache. Und wir könnten nicht machen, was wir machen, wenn es Sie nicht gäbe und so weiter. Also ja, kann man jetzt viel sagen, das ist atmosphärisch und naja, es muss er taktisch halt machen, so wie das alle machen, taktisch. Glaube ich sogar auch, aber Fakt ist, er macht es halt. Also insofern, es gibt bislang keinen, der wirklich sagt, Stopp, hier ist Stopp, hier mache ich nicht mehr weiter mit. Ja. Und die Verschmelzung dieser Industrie mit der Regierung, die ist ja in einigen Bereichen wirklich schon weit fortgeschritten. Also wir haben vorhin schon Palantir angesprochen. Der Chef von Palantir etwa, Alex Karp, der sagt das auch in seinem Buch The Technological Republic ganz offen. Er will eine Verschmelzung letztlich des Silicon Valley mit der Regierung, so wie es im Kalten Krieg mal diesen militärindustriellen Komplex sozusagen gegeben hat. Das Silicon Valley muss wieder auf eine patriotische Mission sozusagen programmiert werden. Und gerade bei Palantir sehen wir das ja auch schon, da haben die USA quasi große Teile, nicht vielleicht alles, aber weite Teile ihrer Souveränität, ihrer Staatlichkeit, auch des Kernbereichs von Staatlichkeit, nämlich das Gewaltmonopol, ausgelagert an privaten Konzernen. Das US-Militär könnte überhaupt nicht zehntausende Ziele im Iran bombardieren, ohne das Zielführungssystem von Palantir, also dieses Maven. das ist schon eine bedenkliche Entwicklung, finde ich, die man nicht unter den Teppich kehren kann, egal wie, was diese Leute sagen und was sie vielleicht auch denken. Ja?
2: Ich habe hier auch eine Frage zu Palantir und gleich noch eine, die sich daran anschließt. Warum, fragt Peter Zeb, der in Eschborn und in London lebt, der fragt, wäre es denn so schwierig, warum ist es so schwierig, in der EU eine Software zu schreiben? Wir haben doch hier genug gute Programmierer, und in eine ähnliche Richtung geht auch diese Frage hier.
3: China hat es geschafft, relativ schnell eine KI aus dem Boden zu stampfen, die frei verfügbar ist. Was hält die EU davon ab, das zu nehmen und weiterzuentwickeln?
2: Ja, können wir das nicht auch alles hier?
0: Ja, also die klare Antwort ist, und das ist auch der Grund, warum wir gesagt haben, Hoffnung ist nicht verloren und Widerstand ist auch nicht zwecklos. Ja, wir können das. Europa hat alle Voraussetzungen, die es eigentlich braucht, um sozusagen digital souverän zu werden. Wir haben 450 Millionen Menschen und damit auch 450 Millionen Kunden, sogar mehr als in den USA. Es gibt einen Haufen kluge Köpfe hier, also zum Beispiel Arthur Mensch, der Gründer von Mistral, der hat auch lange sozusagen für die amerikanischen Tech-Konzerne auch gearbeitet.
1: Französische KI, also
0: Französische KI-Firma, ne? Also so, wenn man so will, die einzige, bislang einzige wirklich große Alternative aus Europa, zusammen jetzt vielleicht mit Aleph Alpha und Cohere, die auch zusammengegangen sind. Also wir haben die Leute, wir haben auf jeden Fall das Potenzial, wir haben den Markt dafür. Woran es wirklich hapert, ist die Koordination. Also wir haben eben anders als in den USA keinen gemeinsamen Markt an vielen Stellen, gerade was den Kapitalmarkt anbelangt zum Beispiel und was für die Finanzierung von Tech-Firmen eben ganz essentiell ist. Also ab einem bestimmten Moment geht es ohne Geld aus den USA bei uns einfach nicht weiter, weil bei uns nicht wie in den USA so viel Kapital da ist sozusagen. Und wir haben, ich glaube, das kann man schon sagen, wirklich, wirklich lange auf EU-Ebene vor allen Dingen an dieses Paradigma des freien Marktes geglaubt. Das ist grundsätzlich auch richtig und notwendig, um sozusagen Innovationen hervorzubringen. Aber in den USA wurde das immer verstanden sozusagen als ein Markt, der letztlich reguliert werden muss und den man auch, wenn man so will, abschotten kann. Also die USA, genauso wie China, haben an gewissen Punkten immer trotz aller Offenheit für Innovation und Markt gesagt, stopp, das ist unser Markt, da lassen wir, wenn es eine bestimmte kritische Größe erreicht, Leute nicht mehr rein. Bestes Beispiel ist zum Beispiel TikTok, größte chinesische, aus China stammende Social-Media-App in den USA, also mit weitem Abstand auch in den USA. Und das wurde irgendwann so groß, dass auch die Biden-Regierung schon gesagt hat, das könnte vielleicht als Tool für die chinesische Propaganda irgendwann mal benutzt werden. Und jetzt müsst ihr das entweder abschalten oder ihr müsst es verkaufen. Das hat dann Trump gesagt an amerikanische Investoren. Also mitnichten hat man da gesagt, hey toll, freier Markt. Naja, die kommen halt aus dem Ausland, sind halt besser. Konkurrenz belebt das Geschäft. Nee, da hat man irgendwann gesagt, Schluss hier, bitte an amerikanische Investoren verkaufen. China macht seit 10 Jahren seinen Markt schon dicht. Gut, ist auch ein autokratisches System, da wollen wir nicht hin, ist klar. Aber der Mechanismus ist klar, dass man, glaube ich, auch im fairen Wettbewerb gewisse, sage ich mal, Schlüsselpositionen irgendwie noch in der Hand behalten muss. Und das hat in Europa, das hat man in Europa wirklich versäumt, muss man ehrlich sagen. Und jetzt sind wir deswegen auch hinten dran. Also, und es gäbe Möglichkeiten, da was zu machen. Gemeinsame Beschaffung zum Beispiel, das Schlagwort Buy European. Warum sagt man nicht, man poolt alle Ressourcen in der EU, dass alle Regierungen eine Ausschreibung machen, die sozusagen europäische Anbieter von Software und so weiter und so fort bevorzugt. Also das könnte man wirklich machen, aber bislang ist das noch nicht genug fortgeschritten. Abgesehen von der Digitalsteuer, die man natürlich auch, die man natürlich auch machen könnte.
2: Das ist die Achillesferse, ne? Also am Finanziellen kann man sie kriegen, mit Steuern, mit Zöllen.
1: Ja, also wir haben ja auch mit dem Digitalminister Carsten Wildberger lange gesprochen für das Buch, und der hat zum Beispiel die Frage in den Raum gestellt, wenn Videoanbieter wie YouTube und Co. 60%, 70% des Internetverkehrs, Datenverkehrs ausmachen, wieso bezahlen die nicht dafür? Mhm. Warum bezahlen wir die Infrastruktur, die diese Konzerne nutzen, um dann Gewinne zu erzielen, die sie nur in den USA versteuern?
2: Also wie so eine Digitalmaut auf den Straßen, die LKW. Genau. Mhm.
1: Ja, und
0: da macht man es ja auch.
1: Genau, und ich würde gerne noch was hinzufügen über den super Überblick, den Vogel eben gegeben hat. Vielleicht, um das nochmal ganz deutlich zu machen. Die USA, wir sind zwar 450 Millionen Menschen, aber der Markt ist nicht 450 Millionen Menschen, weil wir irgendwann aufgehört haben, den zu integrieren. Wir haben angefangen mit der Montanunion, dann ging das weiter, ja, wir kennen alle die Geschichte, dann kam irgendwann der Euro und so weiter, aber es gibt halt immer noch unterschiedliche Finanzmärkte innerhalb der EU. Das müsste viel mehr integriert sein, um praktisch mit der eigenen Marktmacht sich neben China verteidigen zu können und neben China und den USA positionieren zu können.
0: Jetzt ist Steuerrecht ist zum Beispiel auch so ein Punkt. Ja? Also wenn Sie investieren wollen in Europa als großer Konzern, dann haben Sie das Problem, Sie haben nicht nur 5 verschiedene Börsen von Frankfurt, London, Madrid, Paris und so weiter, sondern Sie haben auch 5 oder noch mehr, viel weiter noch zersplittertes Steuerrecht. Bei den Forschungsausgaben ist es zum Beispiel genauso. Das fand ich sehr interessant. Das steht im Draghi-Report, der ist ja schon von 2024 aus dem Kopf, wenn ich das richtig weiß. Da wurde das schon sozusagen systematisch analysiert, dass prozentual gesehen die Forschungsausgaben Europas genauso hoch sind wie die in den USA, ziemlich genau gleich hoch. Nur der Unterschied ist, in den USA wird das alles zentral aus Washington verteilt und kanalisiert und bei uns in Europa haben sie 27 Staaten, die das auf ihrer nationalen Ebene versuchen und es würde einfach Sinn machen, diese Gelder zusammenzulegen, statt zu sagen, wir haben jetzt eine KI-Fabrik in Slowenien, wir haben eine in Dänemark und wir haben noch eine in Holland irgendwo. Also man versucht das ja schon, aber das, was Europa sozusagen da wirklich hemmt, ist diese Zersplitterung, die eben politisch bedingt ist sozusagen. Kommt aus der Geschichte, aber wenn wir hier sozusagen aufschließen wollen und wenn wir den Anschluss nicht völlig verlieren wollen, müssen wir da weitergehen, sonst kommen wir wirklich in Teufels Küche.
2: Aber sind wir nicht schon viel zu dick drin? Also wir haben jetzt nicht mehr so viel Zeit, aber wir haben ja so ein bisschen, das schreiben Sie auch selber, die Entwicklung, die digitale Entwicklung verschlafen. Jetzt sind wir aber so verflochten mit den ganzen Systemen von Software angefangen bis zu Bezahlsystemen und Social Media. Ist es denn überhaupt möglich, sich da wirklich von zu emanzipieren? Was sagt denn Carsten Wildberger, den Sie ja lange interviewt haben dazu, der Digitalminister?
0: Also der will das auf jeden Fall auch. Das war ganz deutlich spürbar. Das fand ich auch sehr, sehr bedeutsam, dass er das so klar gesagt hat. Also er ist ja aber auch Mann der Tech-Szene sozusagen. Der ist auch überhaupt nicht den USA feindlich gesinnt oder so. Aber der hat halt auch gesagt, ja, dadurch, dass jetzt sozusagen diese ökonomische Macht, die es da gab, dass die geopolitisch aktiv wird, da wird es jetzt für uns gefährlich. Das ist ein Weckruf, hat er gesagt. Und die Frage ist eben, wie man das am besten hinkriegen kann. Man braucht eine Balance zwischen dem, was die Bundesregierung ja teilweise auch versucht, was auch Herr Wildberger schon versucht, nämlich natürlich Innovationen zu fördern, den Markt sozusagen sein Werk tun zu lassen, weil wir können diese Firmen ja nicht aus dem Boden stampfen. Ja? Man kann ja nicht dekretieren, so jetzt gründen wir ein europäisches Google. Es wäre schön, wenn das so einfach ginge, aber so ist es natürlich nicht. Also das wäre auch blauäugig. Auf der anderen Seite zu sagen, naja, ohne Einnahmen aus einer Digitalsteuer, ohne einen wirklich souveränen Infrastrukturfonds, der auch wirklich Infrastruktur finanzieren kann, wird es wahrscheinlich auch nicht gehen. Also ich glaube, beide Ansätze haben ihre Berechtigung und man muss sie auch wirklich verfolgen. Also es gibt ja Untersuchungen zum Beispiel von europäischen Thinktanks, dass alleine Digitalsteuer, ich meine von 5% würde Einnahmen von 38 Milliarden Euro sozusagen bringen.
2: Damit kann man schon was machen.
0: Da kann man wirklich, damit könnte man wirklich viel machen sozusagen, ja.
1: Ja, ich will, man kann natürlich, man muss, glaube ich, so ein bisschen natürlich auch vorsichtig sein, wenn man darüber nachdenkt, wie man sich dagegen wehrt, weil wir wollen ja nicht einfach das gleiche System hier auch etablieren, ja, sondern unter unseren eigenen Regeln, unseren Werten entsprechend. Genau das ist auch das, was Herr Wildberger gesagt hat, und da stimme ich persönlich total zu, ja. Die Maschine darf nie wichtiger als der Mensch sein. Ja, das ist schon mal die erste Grundregel. Und dann muss das unseren Werten entsprechend geschehen, weil nämlich dieser absolute Glaube an das Privateigentum, der im Silicon Valley größtenteils herrscht, ja, ist im Endeffekt, stellt sich über die Menschenrechte. Und das ist ein extremes Problem, weil die EU ist basiert darauf. Ja, und dann kann man nicht praktisch das Gleiche versuchen, auch hier zu gründen, sondern muss man auch darüber nachdenken, wie sollen diese Unternehmen gestaltet werden, wenn die solche Marktmacht bekommen können. Ja, muss es irgendeine Art von gesellschaftlicher Mitbestimmung geben und so weiter. Die Konzepte, da gibt's natürlich Tausende, aber ich will das nur mal so als Denkanregung. Ja, ich bin da auch noch zu keinem Schluss gekommen persönlich.
2: Das wäre schön, ja, wenn wir jetzt hier das Konzept hätten, dass wir den EU vorschlagen und dann geben wir hier auch ein bisschen Gas.
1: Genau.
2: Machen wir ein bisschen Accelerate hier. Also wir haben tatsächlich jetzt nicht mehr viel Zeit. Ich würde ganz kurz noch mal ganz kurz gucken, die Midterms, die schlechten Umfragewerte für Trump und Co. Können die Hoffnung machen, frage ich jetzt mal den US-Korrespondenten? Oder?
1: Ja, zumindest Hoffnungsschimmer können die machen. Allerdings sind, ich habe das ja eben schon mal so versprengt beschrieben, gerade durch die Urteile des Supreme Courts ist die Gewaltenteilung in den USA schon beschädigt. Ich sag mal, das Spielfeld ist abschüssig für die Demokraten. Wissenschaftler nennen das eine kompetitive Autokratie, die sich gebildet hat in den USA. Die gibt es schon heute. Demokratie ist praktisch die Bezeichnung. Ist nur noch ein Feigenblatt. Und das kann Hoffnung machen, aber die Widerstände sind enorm. Also die Herausforderungen sind enorm, dieses Spielfeld wieder in die Waagerechte zu bringen, weil schon so viel zerstört wurde.
2: Ja. Das klingt, ich wollte eigentlich einen positiveren
0: Hannes Vogel. Einen positiven Satz hätte ich schon noch. Am Ende des Tages ist das alles eine Frage des politischen Willens. Wir sehen ja, dass in den USA sich schon wirklich starke Mehrheiten formieren, wenn man Umfragen anguckt, dass eine Mehrheit der Bevölkerung eine Regulierung von KI will oder zumindest eine gesteuertere oder reguliertere KI-Entwicklung.
2: Ja.
0: Dass auch eine Mehrheit zum Beispiel für eine Milliardärssteuer ist in den USA.
2: Herr Vogel. Ja? Ich habe jetzt nur noch 20 Sekunden. Ich danke Ihnen beiden, dass Sie da waren. Angriff der Tech-Milliardäre, wie Thiel, Musk und Co. unsere Demokratien zerstören wollen, ist unser Buch heute erschienen im Galliani Verlag bei Kiepenheuer & Witsch. 26 Euro. Dankeschön.
1: Herzlichen Dank.
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6: À 10h à Paris, 8h en temps universel. 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Le journal international avec vous, Pierre Boudias.
7: L'Arabie Saoudite toujours sous le choc après des frappes meurtrières sur l'aéroport de sa capitale. Elles ont fait au moins 12 morts et des centaines de blessés hier à Riyad. Les écoles du pays vont rester fermées une semaine. Les autorités saoudiennes promettent de répliquer. Pedro Sanchez en opération reconquête. À un mois et demi des législatives anticipées qu'il a lui-même convoquées, le chef du gouvernement espagnol tenait hier son premier meeting en Andalousie. En difficulté dans les sondages, il a notamment promis des mesures fortes face à la crise du logement. Un nouveau gouvernement pour la Mauritanie après la démission de l'exécutif sur fond de scandales liés à l'incendie de centrales électriques. Le Premier ministre reconduit a présenté une équipe de 29 membres. Un exécutif légèrement féminisé avec 8 ministres femmes. Et puis les jeunes filles particulièrement frappées par le réchauffement climatique. L'alerte est lancée par une ONG internationale à un mois de la COP31 sur le climat. Mariage forcé ou déscolarisation sont accentués par les événements climatiques extrêmes. C'est une attaque odieuse selon le Pakistan, une dangereuse escalade d'après les Nations Unies. Dernière réaction en date aux frappes qui ont visé hier l'aéroport de Riyad, la capitale saoudienne prise pour cible par les rebelles yéménites Houthis que l'Arabie Saoudite combat aux côtés des forces pro-gouvernementales. Joseph Clément, vous êtes notre correspondant à Riyad. Joseph, alors que d'autres explosions sont rapportées près d'aéroports saoudiens, la coalition menée par Riyad promet des représailles.
8: Le pays est encore sous le choc après les images d'hier. Le terminal 3 de l'aéroport international de Riyad, envahi par la fumée, des blocs qui se détachent du plafond, des traces de sang par terre et le bilan encore provisoire d'une dizaine de morts et des centaines de blessés, dont certains gravement. Au moins 291 vols ont été annulés à l'aéroport qui annonce avoir suspendu ses opérations. Plus à l'est de Riyad, l'aéroport de Dammam a lui annoncé avoir été la cible d'une explosion la nuit dernière. Les employés de la diplomatie américaine doivent désormais obtenir une autorisation spéciale avant de se rendre dans plusieurs aéroports du pays. Dans la capitale, les écoles passent toute la semaine en enseignement à distance. Cette dernière semaine, la brutale accélération des hostilités entre rebelles houthistes et Arabie Saoudite est devenue visible au sein d'une société saoudienne qui accuse le coup. Les forces armées saoudiennes voient un acte terroriste et un crime de guerre commis par les Houthis, bien que ces derniers n'aient pas revendiqué officiellement avoir bombardé Riyad dans la journée d'hier. L'attaque de l'aéroport de Riyad fera l'objet d'une réponse ferme, a promis le porte-parole des forces armées saoudiennes. Joseph Clément, Riyad, RFI.
7: Et les rebelles yéménites Houthis appellent ce matin les voyageurs à ne pas utiliser les aéroports saoudiens. L'ambassade américaine dans le pays met de son côté son personnel en garde. L'accès aux aéroports de Dammam dans l'est de Jeddah et de Dammam dans l'est, pardon, et de Jeddah dans l'ouest sont restreints pour les membres de cette ambassade. Interrogé sur la possibilité pour les États-Unis de rejoindre la campagne de frappe contre les Houthis, le président américain n'a lui pas fermé la porte. Donald Trump répond peut-être, dénonce en tout cas une attaque inacceptable. Il avait pourtant déjà rejeté à deux reprises des demandes d'aide accrue de la part de son allié saoudien. Washington, qui a par ailleurs annoncé ce matin avoir mis hors d'usage un navire commercial dans le golfe d'Oman, un bâtiment qui tentait de forcer le blocus toujours imposé par les États-Unis aux ports iraniens. Le Pentagone assure qu'aucun membre d'équipage n'a été blessé. Les États-Unis qui vont peut-être voler au secours de leur allié saoudien, mais qui ne veulent en tout cas plus entendre parler de Volodymyr Zelensky. C'est en tout cas l'avis de leur président. Donald Trump a fustigé hier le refus de son homologue ukrainien de conclure un accord avec Moscou. Il appelle désormais les citoyens ukrainiens à changer de chef d'État. Une déclaration qui intervient au lendemain de la conclusion d'un accord surprise pour une levée des sanctions américaines sur le pétrole russe. C'était jeudi. Elle a été saluée par le principal négociateur économique de Vladimir Poutine. Le premier ministre britannique Andy Burnham apporte lui tout son soutien au président ukrainien. En Espagne, le début de la campagne électorale des législatives anticipées du 29 novembre commence officiellement le 13, soit 16 jours avant, mais dans la pratique, elle a débuté ce week-end avec des meetings, tout spécialement pour les deux grands favoris, le chef du gouvernement sortant, Pedro Sanchez, et son rival conservateur, Alberto Núñez Feijóo. Écoutez, chacun attaque l'autre sur son terrain favori.
9: Chacun y va de ses thèmes de prédilection pour caresser son électorat dans le sens du poil et aussi pour s'en prendre à son adversaire. À Dos Hermanas, près de Séville, le leader socialiste Pedro Sanchez, au pouvoir depuis 8 ans, a mis en avant la figure de Mari Carmen, une octogénaire expulsée de chez elle et morte jeudi à l'hôpital et qui est devenue l'icône des protestations pour le droit au logement. Or, plus de droits pour les locataires et moins de marge de manœuvre pour les fonds d'investissement, c'est ce que Pedro Sanchez a mis au centre de son discours et c'est ce sujet qu'il veut mettre en avant dans sa campagne pour tenter de conserver le pouvoir. Dans un meeting à Madrid, son rival Alberto Núñez Feijóo a lui insisté sur deux thèmes. Les affaires de corruption qui éclaboussent l'entourage du chef du gouvernement. Je veux remplacer la mafia par la démocratie, a-t-il dit à ses troupes. Et aussi la sécurité, en insistant sur Ceuta qui, par la faute des socialistes, selon lui, a été l'objet d'une invasion territoriale. Pour l'heure, le leader conservateur et son allié de l'extrême droite partent très favoris. Les sondages leur accordent même la majorité absolue. François Musso, Madrid RFI.
7: En Inde, le mouvement de colère de la jeunesse et de la société civile ne faiblit pas malgré la répression policière. Nouvel appel à manifester aujourd'hui à New Delhi à l'appel du parti des cafards, toujours pour protester contre les soupçons de radiation de dizaines de millions d'électeurs des listes électorales au profit du parti au pouvoir. Interpellé hier avant même le début d'un rassemblement empêché par la police, les dirigeants du parti du cafard, fer de lance de la jeunesse, ont été libérés ce matin sur décision de justice. Le fondateur de ce mouvement accuse le Premier ministre Narendra Modi de faire honte à la démocratie indienne. Fin de citation. En Mauritanie, 24 heures après sa reconduction, le Premier ministre Mokhtar Ouldieh a formé son nouveau gouvernement, publié tard hier soir. L'équipe passe de 25 à 29 ministres et rajeunit 12 départs, dont le ministre de l'énergie et 6 ministres qui changent de portefeuille. Cette recomposition intervient après la démission du gouvernement à la suite de la publication du rapport sur les incendies de centrales électriques de fin août. Rapport qui épingle le ministère de l'énergie et plusieurs autres hauts responsables du secteur énergétique. Correspondance Moussa Oumar Bari.
10: Le changement le plus attendu est le départ de l'ex-ministre de l'énergie Mohamed Ould Khaled, en poste depuis 2024. Il est remplacé par Mohamed Ould Abdel Fattah, qui avait lui-même déjà dirigé ce ministère par le passé. Jeudi, un rapport d'audit sur les incendies des 2 centrales électriques de Nouakchott a fait état de dysfonctionnement, de défaillance au niveau des responsabilités et de l'usage de documents falsifiés. Ces incendies avaient provoqué d'importantes coupures d'électricité dans la capitale en août et septembre dernier. Sur les 12 départs, les plus notables sont ceux de Mohamed Ahmed Oul Mohamed Lemine à l'intérieur et de Hanen Oul Sidi à la défense. Ils sont respectivement remplacés par Mokhtar Ahmed Bouseif et Ba Ousmane. Le nouveau gouvernement compte 8 femmes, dont Ba Aissata Yaya, désigné secrétaire général à la présidence, et Aïssata Lam, qui occupe le ministère de la Pêche. Cette dernière arrive à un moment où la Mauritanie et l'Union européenne sont en pleine discussion sur l'accord de pêche qui prend fin début novembre. Moussa Oumar Bey, Nouakchott, RFI.
7: À l'actualité en Afrique, ce sont également les craintes d'une guerre ouverte entre Éthiopie et Érythrée. Hier, Asmara a transmis au Conseil de sécurité de l'ONU une lettre dans laquelle elle appelle l'instance à condamner, je cite, « la déclaration de guerre déplorable d'Addis Abeba ». Réaction aux accusations cette fois du gouvernement éthiopien, selon qui les forces érythréennes se sont rendues coupables d'une agression flagrante sur le territoire de l'Éthiopie. Référence à la présence de soldats érythréens dans la région séparatiste du Tigré, où les forces gouvernementales mène toujours une offensive contre celle du TPLF. Et puis au-delà de la biodiversité, le réchauffement climatique met aussi en péril l'avenir des filles à l'occasion de la journée internationale consacrée ce dimanche à la défense du droit des jeunes femmes. C'est le constat alarmant de l'ONG Plan International dans un rapport publié à cette occasion. L'organisation a interrogé 5000 adolescentes et jeunes femmes dans 5 pays, dont le Sénégal, le Kenya et le Bangladesh. Et Simon Rosé, une écrasante majorité d'entre elles subit déjà les effets de ce dérèglement.
11: 9 filles sur 10 interrogées à l'occasion de cette étude affirment que les catastrophes climatiques menacent la survie et la stabilité de leur foyer. Sécheresse, inondations, canicules, les conséquences vont bien au-delà des dégâts matériels. Les écoles ferment, les centres de santé deviennent inaccessibles, les familles s'appauvrissent et ces filles en paient le prix fort. Plus d'un tiers des participantes à cette étude constatent dans leur communauté une augmentation des mariages avant 18 ans, souvent pour des raisons financières liées à des difficultés survenues après des événements climatiques. Des mariages souvent forcés qui peuvent alors aller de pair avec des risques accrus de violences sexuelles et de grossesses non désirées. Dans ce contexte, les trois quarts des jeunes filles interrogées constatent des difficultés croissantes d'accès aux services de santé sexuelle et reproductive dans leur communauté, en cause notamment les inondations qui rendent ces centres inaccessibles. Une situation encore aggravée par la déscolarisation s'est documentée. En cas d'événements météorologiques extrêmes qui entraînent la fermeture des écoles, les filles sont beaucoup plus nombreuses que les garçons à ne plus y retourner ensuite. Elles ont alors deux fois plus de risques de subir un mariage précoce ou une grossesse non désirée.
7: Presque 10h10 ici à Paris. Bonne suite des programmes sur RFI.
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16: La mémoire du continent reprend ses quartiers ici à Blois, au Fluxus Café, en compagnie chaleureuse et en public. 29e édition du festival et rendez-vous de l'histoire avec les moyens externes de RFI, Stéphane Desfossiers aux manettes pour une nouvelle tranche d'histoire du continent. L'Afrique par elle-même et dans les courants du monde, une devise, la nôtre, qui prend encore plus sens aujourd'hui. Avec la perspective de ce livre qui nous servira de matière et de boussole. Une histoire africaine de l'Afrique aux éditions du Faubourg. C'est signé de Zeynab Badawi, ancienne journaliste à la BBC et présidente de la SOAS, la School of Oriental African Studies à Londres. Livre qui arrive en France, auréolé de son grand succès outre-Manche, et désormais entre les mains des lecteurs francophones grâce à l'inspiration et à la ténacité de son éditrice Sophie Kaya. Plus de 500 pages pour raconter l'histoire d'un continent de l'aube de l'humanité aux indépendances. Zeynab Badawi a fait des choix politiques. Raconter cette histoire avec un point de vue, celui d'une journaliste éprise du continent, originaire du Soudan, qui a rencontré des chercheurs africains. Là aussi, un choix fort, épuisé dans l'histoire générale de l'Afrique. Somme colossale depuis les années 60, pilotée par l'UNESCO. Travail qu'elle restitue avec des phrases d'autrice. Tout le monde est originaire d'Afrique. Aussi, ce livre s'adresse-t-il à toutes et à tous. Grande devise qu'on va discuter et pour les festivaliers ici à Blois et les auditeurs de la Radio du Monde. Zeynab Badawi est dans votre tranche d'histoire aujourd'hui. bonjour au public du Fluxus Café et puis bonjour Zeynab Badawi.
17: Bonjour Elgas.
16: Et puis accompagné bien sûr à la traduction par l'interprète Marguerite Capel. Zeynab Badawi, j'ai décliné votre bio, on va dire très très rapidement, présidente de la prestigieuse SOAS, School of Oriental and African Studies à Londres. Vous avez été journaliste à la BBC. Alors, vous êtes dans une émission qui s'appelle Mémoire d'un continent, qui existe depuis près de 60 ans. Une émission pilotée d'abord par Ibrahim Babakaké, ensuite par Eli Kiambokolo, deux grands noms du continent, qui avaient le même credo que vous, raconter l'histoire du continent par une perspective africaine. Et vous êtes dans ce sillage. Pourquoi, depuis 60 ans, il y a ce malaise persistant et on n'a pas le sentiment qu'on voit le bout du tunnel sur cette histoire africaine et qui doit la raconter?
17: Merci, Elgas. Well, I would say actually the capture.
18: Le rôle de raconter l'histoire de l'Afrique depuis le début, il n'a pas été justement attribué aux Africains eux-mêmes depuis l'arrivée, en fait, des premiers Européens dans la première moitié du 15e siècle. Ce sont les Portugais qui arrivent au début des années 1400 sur le continent africain. Et dès cet instant-là, cette histoire de l'Afrique, elle est préemptée par des personnes qui viennent de l'extérieur du continent. Et c'est vraiment ça, justement, que je voulais montrer à travers l'écriture de ce livre et que je voulais contrer par l'écriture de ce livre. Ce que je voulais, c'était écrire une histoire de l'Afrique qui soit à la fois accessible, qui soit en même temps exhaustive, qui traite justement de l'histoire depuis les débuts de l'humanité sur le continent africain jusqu'à l'ère moderne, mais qui soit aussi une histoire racontée de l'intérieur. Racontée par les spécialistes africains, les historiens, les archéologues, les anthropologues, toutes sortes d'experts culturels. C'est vraiment ça la mission que je me suis donnée. Plusieurs raisons à cela, plusieurs raisons à cette mainmise des historiens occidentaux sur l'histoire africaine. Il y a d'abord la valorisation systématique de l'écrit par-dessus tout, et surtout des écrits justement des occidentaux. Cette histoire occidentale de l'Afrique, elle s'est énormément fondée sur les récits des missionnaires, sur les récits des explorateurs, des soldats, des officiers des armées coloniales. Les colonial officers, les militaires, les soldats, etc. Et ils tendaient à overlook. Ça signifie qu'elle est passée à côté d'autres sources. Elle passe à côté de la tradition, des prières, des chansons, de la danse, d'autres formes, en fait, et des signes archéologiques aussi, qui ajoutent une autre dimension et que les historiens africains, parce qu'ils parlent les langues locales et qu'ils sont immergés dans ces cultures, sont capables d'ajouter donc une couche supplémentaire, une autre dimension à cette histoire.
16: Ton livre, un jeu, des anecdotes, la rencontre avec les chercheurs africains. C'est un livre très riche qui condense une longue période dans une langue tout à fait accessible, une valorisation de ses savoirs. On va commencer ici notre parcours à l'intérieur de ces îles, une exploration. D'abord, peut-être parler de l'idée du berceau, parce qu'il y a cette phrase assez frappante. Nous sommes tous originaires d'Afrique. Bien sûr, Lucie, Toumaï, les hominidés, ça vous dit quelque chose. Sur cette histoire, Zeynab Badawi, il y a une dimension qui est très intéressante quand on vous lit. C'est aussi une dimension personnelle d'une femme, d'une journaliste qui est éprise de ce continent. Est-ce que l'Afrique est le berceau de l'humanité? Est-ce que c'est une phrase générique ou c'est une vérité historique?
18: Alors, j'ai voulu démarrer le livre avec un chapitre sur les origines de l'humanité. D'abord parce que j'ai délibérément choisi de centrer le livre sur l'histoire qui précède l'arrivée des Européens sur le continent africain. Une grande partie du livre est consacrée à cette période-là, justement parce que longtemps, l'histoire de l'Afrique s'est concentrée plutôt sur la période qui suivait la rencontre avec les Européens. Et c'était une façon, effectivement, de mettre en lumière le fait qu'on est tous originaires d'Afrique. Ça, la science est tout à fait claire là-dessus. Le récit humain, le récit de l'humanité commence en Afrique. Personne aujourd'hui au monde ne peut revendiquer d'origine autre que celle de ce continent, donc qui est vraiment notre continent d'origine à tous. Donc c'est une façon déjà d'engager le lecteur, la lectrice, en lui disant apprenons ensemble l'histoire de ce continent d'origine. Et c'est aussi une façon de montrer que cette histoire de l'Afrique, elle fait partie de l'histoire globale, de l'histoire mondiale.
17: History history is part of our global story.
18: En ce qui concerne justement ces éléments scientifiques que nous avons, vous avez évoqué l'homme de Toumaï qui a été découvert dans les années 70 au Tchad. Là, on remonte à 7 millions d'années en arrière. C'est le moment vraiment où les premiers hominidés divergent des autres primates. On a trouvé des hominidés aussi ailleurs, mais c'est vraiment là que prend son origine le genre Homo qui va donner Homo sapiens, etc., qui est vraiment l'origine de notre lignée à nous. Donc c'est vraiment les hominidés africains qui sont à l'origine des hommes actuels. Les premiers Homo sapiens, c'est vers moins 200 000 et vers moins 100 000, l'Homo sapiens sapiens tel que nous le connaissons aujourd'hui. Et donc c'est vraiment le genre né en Afrique, le genre humain né en Afrique qui va dominer et qui est aujourd'hui présent dans 99% de notre patrimoine génétique. C'est pour ça que personne ne peut prétendre ne pas être africain, même s'il y a un ADN résiduel néandertalien, denisovien ou de l'homme de Flores, c'est toujours 99% de gènes africains.
17: Really, of our genes is from Africa.
18: Et d'ailleurs, il est important de souligner qu'il y a 8-12 000 ans, personne n'avait la peau blanche. Et tout le monde avait la peau brune. C'est une création très récente. Et donc, quand on pense à justement toutes ces constructions de l'identité raciale des différentes de races, on se rend compte à quel point c'est extrêmement récent.
17: These are very recent constructs when you look at the development of humankind, human evolution.
16: Et on entend ici la tonalité que vous retrouverez bien sûr dans les livres, qui est très documentée avec des sources et qui justement sur les polémiques qui peuvent être scientifiques emprunte une troisième voie, beaucoup plus apaisée mais aussi lucide. Alors on va continuer notre exploration du continent, on va aller justement dans un territoire que Zeynab Badawi connaît bien, elle en est originaire, c'est le Soudan. On va parler de la civilisation de Kush. Nous sommes dans l'Antiquité, et donc il y a des emblèmes, hein, Kerma, Meroé, des pyramides, une civilisation qui a été dans l'ombre très souvent d'une civilisation qui est beaucoup plus connue, la civilisation égyptienne. Là, c'est la dimension peut-être plus personnelle, plus intime. Qu'est-ce qui vous émeut, qu'est-ce qui vous frappe et quelles sont les caractéristiques justement de cette civilisation kushite?
17: Yes, you're absolutely right. I mean, I was born in the Sudan, but my family moved to the UK.
18: Effectivement, je suis née au Soudan. Je me suis installée avec ma famille au Royaume-Uni quand j'étais toute petite. J'avais 2 ans, mais j'ai toujours gardé le contact avec ce pays d'origine et son histoire ancienne me fascine. Vous avez mentionné le royaume de Kush qui en fait, a connu 3 grandes périodes, moins plusieurs.
17: And it really has 3 iterations. In the book, I focus on the 8th century.
18: Moi, je me suis concentrée beaucoup sur le 8e siècle avant notre ère, certains disent encore avant Jésus-Christ, avant notre ère. Mais il y a eu aussi une grande période autour de 2500 avant notre ère, une autre autour de 1400 dans la ville de Naparta, qui s'appelle Napta maintenant, une autre autour de la ville de Meroé, plutôt en moins 590. Et en tout cas, ça a été une très grande civilisation qui a construit énormément de pyramides, disons. Il y a plus de 1000 pyramides construites au royaume de Kush. C'est l'endroit où il y en a le plus au monde. Pour vous donner une idée, il y en a une centaine en Égypte. Aujourd'hui, il y en a encore 250 qui sont préservés dans un état variable au Soudan. Il y a aussi des temples. Donc ça a été vraiment une civilisation. On voit à quel point c'était le cœur d'une civilisation florissante. Effectivement, très proche aussi de mon territoire d'origine. Donc j'ai aussi un rapport intime avec cette histoire-là. Et c'est une civilisation qui a été complètement éclipsée par son voisin beaucoup plus connu et visible, qui est évidemment l'Égypte antique. C'était une civilisation complètement autonome, qui s'est construite sur son propre territoire au départ, avec d'autres cultures, d'autres règles, même si elle était voisine justement de l'Égypte. Par contre, au 8e siècle, justement, les rois de Kush ont réussi à conquérir l'Égypte et ont régné pendant plus d'un siècle en tant que pharaon sur le trône d'Égypte. Donc ça a été vraiment une grande civilisation. Civilisation africaine, mais aussi une superpuissance régionale, puisque à l'époque, les armées des rois de Kush ont aussi combattu à de nombreuses reprises les Assyriens, qui à l'époque étaient la grande puissance militaire qui menaçait énormément d'autres pays, d'autres royaumes. Ils les ont vaincus à plusieurs reprises, ils ont fini quand même par être repoussés par les Assyriens alliés à d'autres peuples.
17: And were the very dominant force in this time of ancient history.
18: Mais ils ont régné encore plus de 1000 ans à Kush. C'est vraiment une une superpuissance régionale parce qu'ils avaient aussi un rôle protecteur vis-à-vis du royaume de Judée et des différents peuples établis à Tyr, à Byblos, des Phéniciens, dans ce qui est aujourd'hui le Liban, et qui étaient des alliés. Donc c'est vraiment l'exemple d'une civilisation africaine qui non seulement est puissante sur le continent, mais qui a aussi un impact en dehors du continent. Et ce que je trouve magnifique dans les traces laissées par cette civilisation, c'est que quand on va voir les bas-reliefs qui sont dans ces temples, dans ces pyramides, on voit les femmes couchites avec le col sur les yeux, les coiffures, on voit les lits tressés sur des avec du bois et de la paille sur lesquels les gens se couchaient, on voit les urnes dans lesquelles ils mettaient l'eau. Et en fait, dans la maison de ma grand-mère, je voyais des choses tout à fait similaires. Il y a une autre chose qui est restée aussi, qui est intéressante, c'est que en Égypte, on a toujours consommé beaucoup de poissons, c'était une source de protéines qui venait du Nil, alors que dans le nord du Soudan, pas du tout. Dans le royaume de Kouch, en fait, c'était tout à fait mal considéré, consommer du poisson. Et encore aujourd'hui, au nord du Soudan, c'est le taux de consommation de poisson le plus bas au monde. C'est 1 kg par personne et par an, là où c'est 25 kg par personne et par an pour les Égyptiens. Donc c'est encore une fois un exemple qui montre à quel point l'histoire n'est pas confinée dans le passé, mais elle est aussi à l'explication du présent. Not something that you can consign to the past, it's very
19: present with us. 29e édition des Rendez-vous de l'Histoire à Blois. On est chaleureusement accueillis ici au Fluxus, Café avec les moyens externes des RFI. Une discussion avec Zeynab Badawi, qui a écrit le livre Une histoire africaine de l'Afrique aux éditions du Faubourg. La traduction est assurée par Margaret Capel. On va continuer justement notre exploration du continent avec ce premier fief qui lui parle tout particulièrement parce qu'il en est originaire, la civilisation couchite, le Soudan actuel. On va aller vers le 7e siècle et parler d'une matrice qui va remodeler aussi le continent. Quand on parle de Moyen-Âge africain, on parle très souvent d'or et d'islam. Et justement, j'aimerais qu'on parle de l'arrivée de l'islam dans cette Afrique du Nord. Une Afrique du Nord, d'ailleurs, à laquelle appartient dans une certaine mesure le Soudan et l'Égypte, dont on a parlé marginalement. Qu'est-ce que l'arrivée de l'islam change dans l'histoire de l'Afrique à partir du 7e siècle, Zeynab Badawi?
17: So you're right. I mean, a lot of people forget that the Arabs arrived.
18: Alors c'est vrai qu'on oublie souvent que les Arabes sont arrivés au 7e siècle sur le continent africain, donc c'est bien avant l'arrivée des premiers Européens au 15e siècle. Et c'est ce qui nous offre d'ailleurs aussi des sources très intéressantes sur l'histoire de l'Afrique, parce que ces premiers Arabes qui sont arrivés, ces premiers musulmans, ont chroniqué aussi ce qu'ils découvraient en Afrique. Et puis surtout, il y a eu très rapidement des convertis africains qui, pour pouvoir lire le Coran, ont appris à lire, à écrire l'arabe, et qui donc eux aussi ont consigné, écrit ce qu'ils voyaient, leur histoire de l'Afrique. Et donc il y a énormément de textes aussi de ces érudits africains convertis qu'on trouve par exemple dans des grandes bibliothèques comme celle de Tombouctou. Et donc vraiment les premiers musulmans sont arrivés en Afrique dès 614. On parle vraiment des premiers adeptes du prophète qui ont traversé la mer Rouge pour arriver en Érythrée et qui ont été accueillis à l'époque par le roi d'Aksum. Donc vraiment les musulmans posent tout de suite le pied sur le continent africain.
17: Into Africa. And thereafter, Islam really spread.
18: Et puis l'expansion de l'islam, c'est le 7e, 8e siècle principalement, et ça va très vite. Il n'y a que 20 kilomètres quand on traverse la mer Rouge entre la péninsule arabique et la côte africaine. Donc énormément de gens sont aussi passés par là. Et puis ça a gagné l'Afrique de l'Ouest au 8e siècle, l'Afrique de l'Est aussi à peu près au même moment. Et il y a eu un nombre important et croissant d'Africains qui se sont convertis. Il y a eu aussi beaucoup de mariages mixtes entre Arabes et Africains. Il y a eu aussi cette longue côte de l'océan Indien avec les ports Swahili, Mombasa, Zanzibar, l'île de Mozambique, Malindi, etc. Toutes sortes de ports, en fait, qui ont permis également l'arrivée d'autres musulmans et notamment des musulmans d'Oman, par exemple, qui ont pu aussi arriver par cette côte-là. Donc, en fait, très tôt, le continent africain a effectivement été exposé à l'islam. Et qu'est-ce que ça a changé? Alors, la conquête de l'Afrique du Nord, c'est à partir de 639 que les premières armées musulmanes viennent conquérir l'Égypte, qui était jusqu'à présent byzantine. Dans les années 640, l'Égypte est pleinement conquise. Et en 711, c'est toute l'Afrique du Nord qui est conquise. Donc ça va encore une fois très vite. Des familles s'installent, des familles arabes s'installent, des mariages mixtes, ce qui n'empêche pas les Africains aujourd'hui, tout en reconnaissant cette histoire douloureuse, de reconnaître aussi l'impact et l'apport de l'identité musulmane et de l'arrivée de l'islam sur leur continent.
17: But obviously, it did create those difficulties.
18: Il faut quand même souligner, dans le cas de l'Afrique du Nord, parce qu'il y a énormément de présence aussi africaine aujourd'hui en France, que les Berbères, en revanche, qui s'appellent eux-mêmes les Amazirs, eux ont maintenu vraiment bien davantage leur langue et leur culture, c'est-à-dire que quand ils étaient défaits par l'armée musulmane, ils se convertissaient, mais ils revenaient très vite à leurs propres croyances. Vous avez coutume de dire qu'ils se sont convertis dans un sens et dans l'autre au moins 40 fois. Bon, ils ont fini quand même par devenir musulmans, mais ils ont quand même gardé leur langue, leur culture dans une très large part. Et donc c'est assez différent de l'Égypte quand on va en Tunisie, en Algérie et surtout au Maroc où l'influence berbère reste très forte.
19: J'aimerais qu'on parle d'un fleuve puissant, berceau de civilisation. Notre ami Hérodote disait que l'Égypte était un don du Nil. Et j'aimerais qu'on parle justement du Nil, terre de civilisation. Mais j'aimerais peut-être un regard plus personnel justement sur cette histoire du Nil. Que vous inspire le Nil, chère Zeynab Badawi, à l'échelle de l'histoire? Est-ce qu'il a pu accoucher comme civilisation et comme identité qui ont appelé prospérer partout sur le continent?
18: Alors au Soudan, mes parents me disaient qu'il y avait une chanson qui s'appelle Zeynab, fille du Nil. Donc j'ai toujours beaucoup aimé le Nil. Ce qui est intéressant, c'est qu'on associe toujours le Nil à l'Égypte, alors qu'en réalité, la majeure partie du fleuve s'écoule au Soudan. Le Soudan qui d'ailleurs, jusqu'en 2011, est la sécession du sud du pays, était le plus grand pays d'Afrique et qui est maintenant au troisième rang, donc qui est quand même un territoire immense. Et puis il y a le Nil bleu qui lui prend sa source en Éthiopie et qui traverse aussi beaucoup d'autres pays avant la confluence qui est à Khartoum, et donc le Nil tel qu'on le connaît qui traverse l'Égypte et qui se jette évidemment dans la Méditerranée. Il est particulièrement beau au Soudan, le Nil, parce que en Égypte, finalement, comme c'est un pays beaucoup plus densément peuplé, il est bien plus canalisé, il est utilisé énormément pour l'irrigation. Il est très beau aussi à Assouan, mais c'est au Soudan qu'on le voit vraiment dans toute sa majesté. Ça a été vraiment le berceau de très grandes civilisations. On sait que différents peuples sont venus s'installer dans la vallée du Nil autour de 5000-7000 avant notre ère. Et ils sont venus s'installer pour cultiver la terre. Alors on a une très très longue histoire en fait de chasseurs-cueilleurs, donc c'est vraiment une toute petite portion de notre histoire où les gens se deviennent sédentaires et s'installent et deviennent agriculteurs. Et donc cette vallée du Nil, cette possibilité de s'installer, elle a joué un grand rôle dans le développement des civilisations parce qu'elle a libéré du temps pour faire autre chose que la chasse, pour créer, pour faire des poteries, pour développer un système d'écriture, pour communiquer, etc.
19: Et c'est sur ces courants du Nil qu'on va marquer ici une pause sur la radio du Monde, RFI, un journal. Et on se retrouve dans la deuxième partie de l'émission pour parler d'un livre, une histoire africaine de l'Afrique. C'est signé Zeynab Badawi et on va entrer dans des sujets peut-être un peu plus polémiques sur la question des sources, sur la question aussi des choix politiques. Et puis on continuera notre exploration de l'histoire africaine. À tout de suite sur la radio du Monde.
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21: Sébastien Duhamel.
20: Et c'est parti pour le dernier journal consacré à l'actualité africaine de cette matinale. Avec à la une, la vie politique ivoirienne après que le PPACI de Laurent Gbagbo a lancé officiellement son pacte social hier. Les efforts diplomatiques autour de l'Est de la RDC. Les quatre facilitateurs de l'Union africaine viennent de refermer une tournée avec une dernière étape à Kinshasa. Au Burkina Faso, le gouvernement interdit l'exportation des farines jusqu'à nouvel ordre. Et puis la journée internationale des droits des filles, c'est aujourd'hui le 11 octobre comme tous les ans. On verra ensemble que la crise climatique a déjà des conséquences tangibles sur l'autonomie et la santé des jeunes femmes. Sur la scène politique ivoirienne, donc tout d'abord, le pacte social du PPACI qui avait été annoncé début juillet par Laurent Gbagbo entre dans sa phase de déploiement. Une initiative présentée par le parti de l'ex-président comme une réponse aux fractures de la société ivoirienne. Et cette mobilisation intervient dans un contexte marqué par plusieurs procédures judiciaires visant des cadres de la formation. À Abidjan, la correspondance d'Abdoulaziz Diallo.
22: Malgré l'absence de Laurent Gbagbo en déplacement à l'étranger pour, je cite, des raisons personnelles, plusieurs centaines de militants ont répondu présents. La rencontre a aussi été marquée par un hommage aux militants détenus. Parmi eux, les vice-présidents Damana Picas et Justin Katinan qu'on est poursuivis notamment pour des faits qualifiés d'actes terroristes. Le parti est debout malgré les turbulences, affirme Sébastien Danon-Djedjé, lui-même convoqué ce lundi par la cellule antiterroriste. Pour Jean-Gervais Tcheidé, premier vice-président exécutif du PPACI, pas question de céder au découragement.
0: Est-ce que lorsque les cadres du parti sont convoqués, cela nous démobilise, cela nous tétanise au point de sombrer et d'abandonner la lutte? Mais non, nous avons connu pire que cela et nous continuons à croire en la démocratie.
22: Dans les rangs des militants, certains comme Stanislas ne cachent pas leur inquiétude.
2: Ces arrestations politiques, il faut mettre fin à cela parce que c'est ça la démocratie. Si on apporte la critique, le pouvoir peut s'améliorer. Voilà, on ne peut pas arrêter tout le monde. Nous sommes tous des frères. C'est le moment de faire la paix.
22: Ce sont des prisonniers de droit commun qui ont commis des délits prévus par la loi, rétorque un membre du gouvernement joint par RFI. Il cite notamment la diffusion de fausses informations et des troubles à l'ordre public. Pour cette source, il ne s'agit donc pas de délits politiques. Abdelaziz Diallo, Abidjan, RFI.
3: Les craintes à présent, les craintes grandissantes autour de la situation en Éthiopie. Après que les groupes rebelles du Tigré se sont unis et ont lancé une vaste offensive, l'armée fédérale éthiopienne poursuit sa contre-offensive. Elle semble continuer sa progression vers le nord du Tigré, là où sont retranchés les rebelles tigréens, là également où se trouve la frontière érythréenne, alors qu'Asmara a déployé des troupes sur le sol de son voisin. Les observateurs redoutent ici un embrasement régional. Une crainte d'ailleurs matérialisée hier par une demande de l'Érythrée au Conseil de sécurité de l'ONU à New York. Asmara demande au Conseil de condamner, je cite, la déclaration de guerre déplorable de l'Éthiopie. La diplomatie au chevet de l'Est de la RDC. Composée de 4 anciens chefs d'État du continent, la mission des facilitateurs de l'Union africaine a refermé une tournée après Goma, au Nord Kivu, où elle a rencontré des cadres de l'AFCM-23. Après Kigali et un entretien avec le président rwandais Paul Kagame, ces facilitateurs viennent de passer 2 jours à Kinshasa, où ils ont échangé avec le président Félix Tshisekedi. Alors, qu'est-ce qui est ressorti de ces discussions? On voit ça sans plus tarder sur place avec Pascal Moulégoua.
23: Les 4 dirigeants n'ignorent pas la crise ni ses acteurs, mais l'étape de Kinshasa, nous confie une source proche de la délégation, leur a permis de jauger la tension et d'actualiser le positionnement du pouvoir de Kinshasa, de l'opposition et de la société civile congolaise. Après un premier face-à-face bref avec le président Félix Tshisekedi vendredi, la rencontre d'hier a été élargie à la première ministre Judith Suminwa et à des membres du gouvernement. Mais à la sortie, seulement une déclaration aux accents de Vepu portée par l'éthiopienne Salwok Zewde.
24: Ça a été très fructueux, toujours dans le but de trouver une solution à un conflit sur le continent qui n'a que trop duré. Le plus ancien et le plus coûteux dans tous les sens. Nous sommes là, mais vraiment impliqués pour trouver une solution qui s'étalera dans la durée et qui aidera le peuple congolais à profiter de ce qu'il a, un peuple à qui le bon Dieu il a tout donné.
23: Les émissaires de l'Union africaine vont poursuivre leur rencontre. Pas de précision sur les calendriers, mais ils ont annoncé des futures descentes en Ouganda et au Burundi avant de revenir en terre congolaise à Beni et Bunia. Face à cette diplomatie des va-et-vient, Kinshasa a maintenu ses priorités selon la présidence, des avancées concrètes et vérifiables avec en priorité les retraits des troupes rwandaises du territoire congolais et la protection des civils. Entre le processus de Doha, l'accord de Washington et un nouveau processus congolais en gestation, les panels, selon lui, cherchent une voie étroite pour sortir de l'enlisement. Pascal Moulégoua, Kinshasa, RFI.
3: La RDC qui planche actuellement sur une réforme d'ampleur de son système de santé. L'objectif affiché, santé universelle et assurance maladie obligatoire pour tous d'ici janvier 2027. Une réforme qui doit être partiellement financée par l'État grâce à une redevance perçue sur les importations. Et le calendrier, l'horizon janvier 2027 sera bien tenu selon Anatole Mangala, le directeur général du Fonds de solidarité de santé, l'établissement qui gère ce programme. Il vient d'assister à une table ronde de 3 jours à Kinshasa qui a réuni les autorités et les syndicats de l'administration publique. Un protocole d'accord a pu être signé à cette occasion. Au Cameroun, une 50aine de membres de la police nationale ont été écroués dans la nuit de vendredi à samedi à la prison de Yaoundé Kondengi. Selon nos informations, ils sont incarcérés pour des soupçons d'implication dans une importante affaire de détournement et de trafic de carburant. Du carburant qui appartenait à la DGSN, la Délégation Générale à la Sûreté Nationale. Au Burkina Faso, le gouvernement interdit l'exportation des farines jusqu'à nouvelle nouvel ordre, selon une note du ministre du Commerce. La mesure concerne les farines de mil, de maïs et de sorgho, ainsi que leurs dérivés. Les autorisations spéciales d'exportation sont aussi suspendues pour ces produits. Les autorités burkinabées expliquent vouloir assurer leur disponibilité sur le marché intérieur. Mesure décidée alors que la campagne agricole est actuellement marquée par une mauvaise pluviométrie dans plusieurs régions du pays. Magali Lagrange.
1: Un appel au patriotisme économique. C'est ainsi que le gouvernement burkinabé présente la mesure de suspension des exportations des farines de mil, de maïs et de sorgho. Elle vise, selon le ministre du Commerce Serge Poda, à garantir la disponibilité des produits dans le pays et à les rendre plus accessibles pour les consommateurs. Les autorités rappellent aussi que tout contrevenant s'expose à des sanctions. En parallèle, un plan d'urgence est lancé pour la campagne agricole. Il prévoit la réalisation de 750 forages à des prix subventionnés pour faciliter l'accès à l'eau des producteurs, car cette campagne agricole a été marquée par une pluviométrie peu satisfaisante, jalonnée de poches de sécheresse, reconnaît le directeur général de la société Faso Agropole, Oula Damien Ouattara. Une situation qui tempère le secrétaire technique de l'offensive agropastorale à Moskienou ne remet pas fondamentalement en cause la sécurité alimentaire du pays. L'an dernier, le Burkina Faso avait produit plus de 7 millions de tonnes de céréales. Le capitaine Ibrahim Traoré déclarait alors que le Burkina Faso avait atteint l'autosuffisance alimentaire.
3: Magali Lagrange, le poids de la dette sur les pays du continent, mis en lumière dans un rapport de l'Agence de l'ONU pour le commerce et le développement. En 2025, le remboursement des intérêts liés à la dette publique a approché 1000 milliards de dollars. De l'argent que les pays en développement ne consacrent pas à la santé, à l'éducation ou aux autres services publics essentiels, souligne l'ACNUSED. Dimanche 11 octobre, une date qui marque comme chaque année la journée internationale

0: Je sais quand tu as dit hop de Dakar.
1: Il faut regarder le changement climatique sous un angle. C'est un amplificateur de crise. Moi, je suis issue de la région de Tambacounda, là où il fait excessivement chaud. Dans certaines familles, on constate que quand les récoltes ne sont pas favorables, c'est la scolarité des filles qui sont sacrifiées. Non seulement elle n'aura pas l'accès aux informations sur la santé reproductive et sexuelle qu'on donne à l'école, donc ça va favoriser un peu les grossesses précoces, les grossesses non désirées et les mariages précoces. Parce qu'il faut savoir qu'une fille qui ne travaille pas, une fille qui n'est pas à l'école, quand il est à la maison, dans certaines familles, ils sont considérés comme une charge supplémentaire à la famille. Donc les mariages précoces sont favorisés dans ces cas. Il peut arriver que les parents de la jeune fille même lui achètent des tâches qu'elle ne devrait pas accomplir à cet âge-là. Parce qu'un enfant, vraiment, si on regarde les choses dans le bon côté, on devrait le mettre dans toutes les conditions pour qu'elle ne risque pas sa vie dans certaines activités.
0: Dinaba Diaby pour refermer notre journal. 10h40, ici à Paris. Restez avec nous. Tout de suite, la deuxième partie d'Afrique, mémoire d'un continent.
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3: Eh oui, le générique d'Afrique, mémoire d'un continent qui fait Dodeliné, Zeynab Badawi, c'est des choses qu'on aime voir ici au Fluxus Café, au rendez-vous de l'histoire à Blois, 29e édition, avec ce thème, les marchands. C'est ici qu'avec les moyens externes des RFI et Stéphane Desfossés aux manettes, que nous sommes chaleureusement accueillis par un public ici pour parler de l'histoire de l'Afrique, des enjeux de sa transmission, de son enseignement. Et je suis en compagnie donc de Zeynab Badawi et de Marguerite Capelle, son interprète. Ancienne journaliste, présidente de la SOAS School of Oriental and African Studies à Londres, institution prestigieuse. Deuxième partie d'une émission en public que nous continuons ici, notre voyage en terre africaine. Et Zeynab Badawi, j'aimerais justement qu'on continue. On a été dans vos terres, on va dire le Soudan. On a parlé de ce 7e siècle, on a parlé du Nil, entre autres sujets, on ne peut pas les épuiser malheureusement, mais on peut parler d'une autre dimension qui est importante, aller en Afrique de l'Ouest et parler d'un homme et d'un sultanat, un homme qu'on a présenté comme l'homme le plus riche, qui dormait quasiment dans une caravane d'or. Il est même représenté dans l'Atlas al catalan. C'est Mansa Moussa. Mansa Moussa qui suscite beaucoup de réflexions, parfois même des fantasmes. Est-ce que vous pourriez nous parler de Mansa Moussa et nous dire justement qui est-il et qu'est-ce qui faisait l'identité de ce sultanat du Mali?
4: Alors l'Empire du Mali, il a été fondé en 1235 par Sundiata Keïta et c'est son neveu, Mansa Moussa Ier, qui a été le roi le plus célèbre de cet Empire du Mali. Il est né en 1280, mort en 1332. Donc Sundiata Keïta n'était pas musulman, mais Mansa Moussa, lui, l'était, comme beaucoup d'ailleurs d'habitants de son empire. Et il est resté célèbre notamment pour le pèlerinage à la Mecque qu'il a entrepris entre 1324 et 1325. C'était à l'époque un empire extrêmement vaste, extrêmement riche, hein, qui couvrait trois fois la superficie de la France et où il y avait énormément de mines d'or, d'où la richesse de cet empire. So it really was a very extensive empire, extremely rich because it had a lot of gold mines. Et donc oui, on parle de lui comme l'homme le plus riche du monde, à vrai dire, parce qu'en termes d'argent physique, hein, de richesse concrète, c'est-à-dire de l'or, hein, qu'il pouvait vraiment tenir entre ses mains, contrairement aux actions des milliardaires d'aujourd'hui comme Elon Musk. Effectivement, il représentait une fortune absolument colossale. Et donc, sa capitale était à ce qui serait aujourd'hui la frontière entre la Guinée et le Mali. Donc, il a entrepris ce pèlerinage à la Mecque et il est parti avec 12 000 personnes de sa maisonnée, avec une suite absolument fantastique, avec 500 serviteurs tout vêtus de soie et d'or, avec 5 000 porteurs, avec une centaine de chameaux chargés de dizaines de tonnes d'or. Il s'est arrêté au Caire, à l'aller et au retour. Ils ont fait étape, lui, sa suite ont tellement dépensé et donné aussi beaucoup. Il était connu pour sa générosité que le cours de l'or au niveau mondial a perdu 25% et a mis 10 ans à s'en remettre. Donc il a eu un impact vraiment très important. C'était un royaume où il y avait environ 400 villes et villages florissantes, énormément de constructions, des mosquées, la fameuse grande bibliothèque de Tombouctou qui attirait donc les érudits africains et du monde entier. Ça a été vraiment des civilisations extrêmement florissantes à ce moment-là en Afrique, au moment même où en Europe, c'était la période de la peste noire. Et donc voilà, ce que j'aime dans cette histoire, c'est qu'elle bat en brèche le mythe suivant lequel il y aurait ceux qui font l'histoire.

0: territoire. Et ceux qui se tiennent dans ces marges et qui en sont simplement spectateurs, ce sont en général les Africains qu'on relègue en dehors de l'histoire. Pense à la phrase de Sarkozy en 2008 à Dakar, l'homme africain n'est pas rentré dans l'histoire. C'est vraiment un témoignage d'ignorance totale, puisque il y a eu ces grandes civilisations. L'action d'un roi comme Mansa Moussa, elle a un impact à l'international, au niveau mondial. Il y a eu d'autres très grands empires, l'empire du Ghana dans les années 1600, après la chute de l'empire du Mali, l'empire Songhai. Il y a eu beaucoup de grandes civilisations en fait assez fantastiques en Afrique de l'Ouest.
1: Zeynep Badawi, vous avez fait des choix assez forts dès le titre, une histoire africaine de l'Afrique, avec le choix aussi de vous adresser aux chercheurs du continent pour les mettre aussi en lumière. Vous savez, l'Afrique est un sujet maintenant qui intéresse partout dans le monde. Il y a des chercheurs aussi occidentaux qui ont déconstruit ce qu'on a pu appeler la bibliothèque coloniale, qui sont dans des logiques qui sont d'ailleurs proches des vôtres. Comment justement vous envisagez cette cohabitation? Est-ce que, comment recevriez-vous le reproche que l'on peut faire à ce livre de ne parler qu'à certains sur la logique uniquement parfois de leur non-appartenance à l'Afrique? C'est quelque chose que l'on peut sentir poindre parfois dans la communauté des historiens. Et d'ailleurs, vous le dites, vous n'êtes pas une académique et c'est potentiellement une critique que l'on peut vous faire. Qu'est-ce que cela vous inspire?
2: You're right, I'm not an academic as such.
0: Alors c'est vrai, effectivement je ne suis pas chercheuse, j'ai étudié les sciences politiques et l'économie à Oxford, mais ensuite j'ai poursuivi à la SOAS et j'ai quand même étudié l'histoire donc à l'université de Londres. Mais dans le livre, ce que j'essaye de faire, ce n'est pas de supplanter, de remplacer le travail formidable souvent des africanistes occidentaux dont beaucoup sont des amis et que j'ai lu également. Mes sources principales sont celles des historiens et des experts africains, mais j'ai lu en dehors aussi d'autres sources. Et il ne s'agit absolument pas de dire que tout ce qui est écrit par les Occidentaux est nécessairement sans valeur. Il ne s'agit pas de remplacer, encore une fois, mais plutôt de compléter avec un autre regard cette histoire. Mais les qualifier d'historiens africains, ce n'est pas réduire leur expertise. Au contraire, ce sont avant tout des chercheurs d'excellence qui seraient à leur place dans n'importe quelle université d'ailleurs du monde. Par contre, ils ont quelque chose en plus dans leur approche que les historiens français et britanniques forcément n'ont pas, qui est qu'ils sont eux-mêmes immergés profondément dans leur culture africaine. Donc, ils maîtrisent des langues locales et surtout, ils comprennent une certaine vision du monde africaine. C'est-à-dire, c'est compliqué d'essayer de comprendre l'Afrique sans comprendre un certain état d'esprit.
2: If you try to understand Africa without including the African mindset, then I think you...
0: Par exemple, on associe parfois aux Africains l'idée du culte des ancêtres. C'est pas quelque chose dans lequel beaucoup d'Africains se reconnaîtraient. C'est un terme qui a été inventé par un sociologue britannique victorien qui s'appelle Herbert Spencer, et ce que lui appelle culte des ancêtres, les cultures africaines l'appelleraient sans doute autrement. Quand on parle d'animisme, là aussi, pour décrire les religions africaines, ce n'est pas le terme que les adeptes de ces religions utilisent pour se représenter eux-mêmes, ils n'estiment pas que ça les représente. Donc c'est aussi une façon de regarder le monde, un état d'esprit africain, et je pense qu'il fallait respecter suffisamment justement ces chercheurs pour leur permettre de raconter leur histoire par eux-mêmes, cette question de respect. Et ce que j'essaye de faire avec le livre, c'est de leur donner aussi accès à une audience, à un lectorat international, parce qu'au niveau mondial, l'histoire elle est quand même très largement dominée effectivement par les historiens occidentaux.
1: On est ravis d'avoir ces discussions Afrique Mémoire dans le continent. Notre devise, c'est l'Afrique dans les courants du monde. On accueille absolument tout le monde et on est ravis d'accueillir Zeynep Badawi. Alors, on va aller dans le cœur du continent, l'Afrique centrale, où rugit aussi l'identité du continent, un royaume en particulier, le royaume du Congo. Et on a parlé de Mansa Moussa. On va parler aussi d'une reine, par exemple. Une reine qui a résisté aux Portugais pendant 40 ans. Reine du Ndongo et du Matamba, justement, extension du royaume du Congo. Il s'agit de Anne Zinga. Anne Zinga qui est devenue justement un modèle justement pour l'histoire africaine, pour sa vaillance et sa résistance. Vous la mobilisez justement avec beaucoup d'autres, Abla Poku, Kimpavita. Est-ce que vous pourriez revenir sur le destin extraordinaire de Anne Zinga? Est-ce que cela nous enseigne encore aujourd'hui?
0: Alors effectivement, c'est très juste de dire que l'histoire n'a pas été écrite que par des hommes. Il y a aussi des femmes qui ont joué un rôle très important dans cette histoire de l'Afrique et j'ai essayé d'inclure certaines de ces femmes. Et j'ai aussi essayé d'ailleurs dans le livre de me concentrer sur des personnalités parce que je pense que l'histoire, on la comprend mieux quand elle s'imprime vraiment dans les imaginaires et que passer justement par des personnages, c'est une façon d'y arriver. La reine Ndinga, c'est vraiment un exemple justement qui témoigne de la résistance systématique à la domination, à l'oppression, à l'asservissement que ont témoigné beaucoup, beaucoup d'Africains.
2: So Queen Ndinga, sometimes known as Nzinga,
0: même quand ils étaient dominés militairement, il y a toujours eu une forme de résistance à l'asservissement, à la conquête. Et la reine Ndinga est un bon exemple de ça. Le nom de Anne lui a été donné quand elle a été baptisée, mais elle est connue sous ce nom de reine Ndinga. Elle est née en 1583 et elle est morte en 1663, donc très âgée. Elle était effectivement la reine des royaumes de Dongo et Matumba, qui étaient des royaumes satellites du Congo, avec un K, ce qui correspond à un territoire qui se situe aujourd'hui en Angola moderne. D'ailleurs, il y a une statue d'elle dans la capitale de l'Angola, à Luanda, où elle brandit la hache de guerre, parce que c'était aussi une terrible combattante. C'était la fille du roi, donc de ces royaumes-là. C'est son frère qui lui a succédé sur le trône, mais le roi avait repéré en elle une personnalité exceptionnelle. Elle l'accompagnait très tôt sur des conseils de guerre et sur des décisions de justice. Elle avait été entraînée à se battre, c'était une excellente combattante. Et quand son frère est mort ou s'est suicidé, ce n'est pas très clair, elle a fait tuer l'héritier, le fils de son frère, et elle est devenue reine à part entière et elle a résisté effectivement aux Portugais pendant très longtemps. Alors il y a eu des moments où elle a signé des traités de paix avec eux, d'autres moments où elle s'est battue contre eux.
2: At times she would sign a peace treaty with them, at other times she would fight them. We got an idea of what she was like.
0: Même avant de monter sur le trône, son frère l'avait envoyé comme émissaire pour rencontrer le général de Souza qui siégeait à ce moment-là à Luanda, donc le général portugais, qui avait 250 km à parcourir. Elle a demandé toute une suite. Elle y est allée parer de tous les ors du royaume. Et puis, quand elle est arrivée, elle a trouvé de Souza installé sur un magnifique fauteuil de velours et d'or, et il avait déployé un tapis pour qu'elle s'assoie par terre. Elle n'a pas voulu s'asseoir plus bas que lui, et donc elle a demandé à sa servante la plus grande de se mettre à quatre pattes pour qu'elle puisse s'asseoir tout au long des négociations. Donc ça vous donne un peu une idée de qui était cette reine.
1: On a parlé de la puissance de la géographie avec le Nil, on a parlé de l'arrivée de l'islam, on a été justement au Soudan, civilisation de Kouch. J'aimerais qu'on parle aussi de bâtiments, d'architecture, de ce qui reste, des constructions. On a parlé des pyramides et j'aimerais qu'on aille justement du côté du Monomotapa et du Grand Zimbabwe. Ça va être l'occasion pour nous, après la matrice de l'islam, de parler de la matrice aussi de l'or, les plateaux du Grand Zimbabwe et ce Moyen-Âge riche et ces ruines majestueuses qu'on a pu retrouver. Question annexe, vous avez été sur le terrain, vous avez pu admirer aussi ce qui reste de cette civilisation. Est-ce que vous pourriez parler ici au Fluxus Café, aux festivaliers, aux auditeurs des RFI, de cette grande civilisation du Grand Zimbabwe?
2: I mean, first of all, you're absolutely right that gold, of course, which Africa had in abundance, and that.
0: Alors oui, ce que vous avez dit d'abord sur la question de l'or est effectivement très important. L'or est une ressource très abondante en Afrique. On a parlé de la carte catalane qui, en 1375, représentait Mansa Musa couvert d'or. Évidemment, ça a aussi d'ailleurs fait partie des éléments qui ont attiré l'attention des Européens sur ces richesses. Et ce n'est pas par hasard qu'au début des années 1400, très rapidement après, les premiers explorateurs portugais se sont mis en quête de ces ressources. Les Arabes, les Perses, les Indiens déjà avaient commencé aussi à faire du négoce et à puiser dans ses ressources le long de la côte de l'océan Indien depuis longtemps. Et puis d'autres peuples en Afrique du Nord aussi avaient déjà été attirés par ses ressources en or, en argent. Pour ce qui est du Grand Zimbabwe, se situe à 250 km à l'est de Bulawayo, qui est une des villes importantes du pays. Le mot Zimbabwe, c'est un mot en langue Shona, le peuple local, qui signifie simplement construction de pierre. Et ce sont effectivement des constructions en pierre, sans mortier, des ruines qui couvrent à peu près 7 km carrés. Ce sont les plus grandes construction de pierre après les pyramides de Gizeh en Égypte. Et donc il y a un grand enclos avec des murs autour, il y a un complexe de la vallée, un complexe des collines, il y a beaucoup de sites qui sont assez élevés en fait en altitude. On sait que le site a été occupé à partir de 600, que les ruines telles qu'on les voit, ça remonte à peu près à 1100 et que ça continue encore après et que ça a été vraiment l'épicentre d'une grande dynastie. On sait qu'au moins 8 rois ont régné sur place, que 8000 personnes habitent habiter sur place. On connaît surtout le roi Matuta qui, dans les années 1400, a fini par quitter cet endroit pour déplacer le royaume. On ne sait pas si c'était peut-être par manque de pâturage, des difficultés aussi liées au climat qui devait être un peu différent et à cette altitude qui faisait qu'il n'y avait pas forcément assez d'eau pour soutenir cette population. Mais en tout cas, le site du Grand Zimbabwe a fini par être abandonné au 15e siècle. Et quand les archéologues occidentaux l'ont découvert, ils n'ont pas voulu croire que ces constructions avaient pu être bâties par des peuples africains. Aujourd'hui, on le sait, hein, c'est établi que ce sont bien les ancêtres du peuple Shona, justement, qui ont érigé ces structures. Mais quand, en 1960, la Rhodésie a déclaré unilatéralement son indépendance avec le régime d'apartheid de Ian Smith, justement, et le Front National Rhodésien, il a interdit que qui que ce soit, archéologue, scientifique, ou qui que ce soit, puisse prétendre que ces constructions avaient été bâties par des Africains. Et il y a d'ailleurs un archéologue qui s'appelle Peter Garlick qui, en 1970, a refusé de se taire et qui a été exilé pour cette raison, parce qu'il avait affirmé cela. Il n'a pu rentrer dans son pays que quand c'est devenu le Zimbabwe et que le gouvernement nouvellement établi par la majorité noire et des gens comme Robert Mugabe ont décidé justement de nommer le pays d'après ce site, choisi ce nom-là. Et l'emblème du pays, c'est un petit oiseau gravé sur une pierre qui a été trouvée sur ce site, justement, où les ruines avaient été pillées par les explorateurs, toutes les richesses avaient été retirées. Mais malgré tout, ce site est devenu vraiment le symbole national.
1: On ne peut pas ne pas parler des traites transsahariennes et atlantiques, et j'aimerais justement qu'on prenne quelques minutes, même si l'émission tire vers sa fin, pour parler de ces traites-là, de comment aussi elles ont changé l'histoire de l'Afrique, dévié sa trajectoire à jamais. Est-ce que vous pourriez justement avoir un regard en parallèle entre la traite transsaharienne, vous avez commencé à en parler, qui commence très tôt, dès le 7e siècle, et puis la traite justement plus occidentale, atlantique, qui commence justement au 15e siècle?
0: Alors bien sûr, j'ai voulu vraiment célébrer l'histoire africaine et les moments phares de l'histoire africaine en grande partie avant l'arrivée des Européens. Mais bien sûr, les phénomènes de traite négrière, les deux courants, sont extrêmement importants et ont eu un impact essentiel sur le continent, donc il était essentiel d'en parler aussi. Il y a un de ces commerces qui a duré beaucoup plus longtemps que l'autre. Je préfère parler de la traite orientale des esclaves, parce qu'on parle beaucoup de la traite par les Arabes, mais on ne parle pas de la traite européenne, on parle de traite transatlantique, donc il n'y a pas de raison d'opposer une étiquette géographique à une étiquette qui correspond à une population précise. La traite transatlantique, elle commence avec l'arrivée des Européens, donc plutôt dans les années 1500, avec les Espagnols, les Portugais d'abord, les Britanniques ont été particulièrement prolifiques en la matière. En France, les Français, ça commence un peu plus tard, plutôt dans les années 1640, et donc ça représente 12,5 millions de personnes réduites en esclavage, esclavisées, et dont 2 millions n'ont pas survécu au passage du milieu, donc à la traversée de la Atlantique. Mais évidemment, un aspect aussi absolument terrible de cette traite-là, c'est que les Arabes, notamment, étaient consommateurs d'eunuques chez leurs esclaves, donc il y a eu beaucoup de castrations et beaucoup de jeunes hommes qui, malheureusement, en sont morts. Les Arabes, en revanche, qui avaient des enfants avec des esclaves africaines, l'enfant était libre, était considéré libre, et d'ailleurs, il y a beaucoup de princes arabes qui ont du sang africain. Alors que dans la traite transatlantique, un propriétaire d'esclaves qui avait un enfant avec son esclave, l'enfant était lui aussi esclave. Dans la traite transatlantique, elle a aussi privé le continent de sa population la plus productive. En 1850, on estime la population du continent à 100 millions de personnes. Ça aurait dû être le double s'il n'y avait pas eu l'esclavage, la traite transatlantique. Et donc ça a évidemment privé le continent aussi d'une productivité et aussi d'une capacité de reproduction importante. Le changement, la bascule et la fin de l'esclavage, il advient au moment où le capitalisme mercantile fondé sur l'échange des ressources, des biens, bascule vers un capitalisme industriel, où là, ça devient plus intéressant d'extraire les ressources du continent, mais de maintenir la main d'œuvre sur place pour pouvoir justement extraire ce caoutchouc, ces ressources dont le capitalisme occidental va avoir besoin. Donc c'est vraiment la raison économique, en fait, qui préside à la fin de l'esclavage, plutôt qu'une raison éthique.
1: Et bien sûr, ce n'est qu'un aperçu. Vous découvrirez beaucoup de richesses dans ce livre. Une histoire africaine de l'Afrique, de l'aube de l'humanité aux indépendances et aux éditions du Faubourg. Et c'est signé Zeynab Badawi, que je remercie très chaleureusement pour sa présence sur ce plateau. Merci beaucoup Zeynab Badawi. Peut-être un merci en français.
2: Ah oui, merci à vous.
1: Et merci infiniment à Margaret Capel qui a traduit justement les propos de Zeynab Badawi. Et merci infiniment au public très consciencieux et très studieux du Fluxus Café. J'espère que vous avez appris des choses sur l'histoire africaine. Et merci justement aux moyens externes des RFI, Stéphane Defossé, aux manettes. Et je pense aussi à l'équipe à Paris, Taguim Fatraoré, qui sera à la réalisation, aussi Delphine Michaud à la coordination. Ici s'achève Afrique Mémoire dans le continent. Vous retrouverez justement la suite des programmes sur RFI en journal. Ensuite, grand reportage, le supplément du dimanche. Et quant à nous, on continue nos tranches d'histoire et on se retrouve la semaine prochaine pour une nouvelle page de l'histoire du continent.
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6: Simon Marseille.
5: Et dès le début de votre journal, nous serons à Kiev pour savoir comment les Ukrainiens réagissent aux déclarations de Donald Trump. Le président américain estime que Volodymyr Zelensky doit quitter le pouvoir. En Inde, il en faudra plus que les milliers d'arrestations de la veille pour que les manifestants baissent les bras. Reportage à suivre à New Delhi, où le mouvement des cafards exige toujours la démission du président de la commission électorale. Les rebelles houthis qui menacent les aéroports saoudiens de nouvelles frappes après l'attaque meurtrière qui a fait 12 morts sur celui de Riyad. Enfin, en France, 1 femme sur 8 est susceptible de développer un cancer du sein au cours de sa vie. On se demandera comment les détecter au plus tôt pour éviter le pire. Il est temps pour l'Ukraine d'avoir un nouveau président. Déclaration explosive de Donald Trump ces dernières heures qui lâche donc Volodymyr Zelensky. Le président américain accuse son homologue ukrainien de ne pas vouloir conclure d'accord avec Moscou pour mettre fin à la guerre en Ukraine, contrairement, dit-il, à Vladimir Poutine. Alors cette charge est-elle liée à l'accord conclu plus tôt entre Washington et le Kremlin pour importer du gasoil russe aux États-Unis ? Difficile de ne pas y voir un lien. Résultat, Lucas Lazo à Kiev. On est totalement médusé.
7: Il bénéficie du soutien du peuple ukrainien. La réponse officielle en défense de Volodymyr Zelensky est venue cette nuit du chef de la diplomatie qui a rappelé sur X un principe simple. C'est aux Ukrainiens de choisir leurs dirigeants. Si le souhait d'un renouvellement politique existe, une large majorité de la population estime que les élections doivent attendre la fin de la guerre. Et pour Kiev, ce n'est pas en allégeant les sanctions contre Moscou que cette guerre se terminera plus vite. La décision américaine d'autoriser de nouvelles livraisons de gazole russe a suscité la sidération dans le pays. Le journal en ligne Le Kyiv Independent rapportait ce matin les propos amers d'un haut responsable ukrainien. Il espère que les Américains n'iront pas jusqu'à fournir des systèmes patriotes à Moscou pour protéger ses raffineries, ces mêmes systèmes dont l'Ukraine manque cruellement pour défendre son ciel. Un trait d'humour noir qui traduit le sentiment de trahison dans le pays. Pendant ce temps, les attaques russes se poursuivent. Cette nuit, plus d'une centaine de drones ont été lancés sur l'Ukraine, selon l'armée de l'air. Dès vendredi, les Nations Unies faisaient état de plus d'une centaine de civils tués depuis le début de la semaine. Lucas Lazo, Kiev, RFI.
5: Et le Premier ministre britannique qui dit apporter lui sa totale solidarité au président ukrainien. On l'apprend à l'instant, au large de Djibouti, au moins 109 migrants sont morts et plus de 116 personnes portées disparues. C'est l'ONU qui communique cette information. On continuera de vous informer en temps et en heure dans les prochaines éditions sur cette actualité. Les autorités espagnoles ont démantelé ces dernières heures le dernier grand campement de migrants à Ceuta, cette enclave espagnole au nord du Maroc. Opération qui a lieu 2 jours avant une visite du roi et de la reine d'Espagne. Le camp s'était formé à après un afflux massif et inédit de plus de 70 000 personnes en provenance du Maroc au cœur de l'été. Thématique qui était au cœur du premier meeting de campagne hier d'Alberto Núñez Feijóo, le candidat du Parti populaire de droite, qui espère succéder à Pedro Sanchez au poste de Premier ministre. Des élections législatives auront lieu le 29 novembre prochain. Narendra Modi fait honte à l'Inde. La pique est signée du chef du mouvement des cafards, remis en liberté ce dimanche après avoir été arrêté hier samedi. Il tentait alors de se rendre à la manifestation massive organisée à New Delhi pour exiger la démission du président de la commission électorale. Ganesh Kumar est accusé de rouler pour le BJP, le parti du Premier ministre Narendra Modi. Mais malgré les milliers d'arrestations de manifestants, le mouvement ne semble pas prêt de s'arrêter. Le reportage à New Delhi d'Abdoulaye Rally.
6: Regardez, c'est ça notre pays. Un sympathisant exprime sa fierté face à cette jeunesse qui brave le verrouillage draconien de la capitale indienne.
8: Peu importe vos pressions ou le nombre d'arrestations, tant que Ganesh Kumar ne démissionnera pas, nous ne rentrerons pas chez nous.
6: Même détermination chez Nehabura, la figure du mouvement étudiant arrêté pour la énième fois, revient aussitôt à la charge.
9: Nous arrivons pour exiger le rétablissement du système et nous continuerons à demander des comptes au gouvernement.
6: Depuis la fenêtre du véhicule policier qui l'emmène en détention, une militante lance un ultime défi.
10: Ils ne peuvent pas nous arrêter. Qu'ils nous enferment. Des millions d'autres descendront dans la rue.
6: Delhi entame une nouvelle journée sous haute tension, alors que l'opposition politique se prépare à défier massivement l'interdiction de manifester demain. Abdullah Iradi, New Delhi, RFI.
5: La présidente de la Commission européenne craint une escalade dangereuse. C'est le mot employé. L'ONU, elle, dit condamner fermement l'attaque contre l'aéroport de Riyad. Les Nations Unies qui accusent les rebelles houthis du Yémen d'en être à l'origine. Au moins 12 morts, 4 Saoudiens, 2 Bangladais, un Américain, un Égyptien, un Argentin et un Syrien. Plus de 300 personnes ont également été blessées. Attaque la plus sanglante depuis plus de 10 ans. Les houthis soutenus par l'Iran qui menacent ce dimanche matin l'Arabie Saoudite de nouvelles frappes et avertissent les voyageurs de ne pas utiliser les aéroports saoudiens. Retour dans sa cellule derrière les barreaux pour Krista Pike, cette américaine de 50 ans qui a survécu à son exécution. Une injection létale, c'était il y a une dizaine de jours. Elle avait été admise inconsciente à l'hôpital. Krista Pike avait été condamnée à la peine capitale il y a 30 ans pour avoir torturé et tué une camarade de classe. Edouard Maïs, son sort est désormais totalement incertain.
11: Pour l'instant, aucune nouvelle date pour l'exécution de Krista Pike n'est prévue. Ses avocats ont affirmé qu'elle continuera de recevoir des soins à l'intérieur de la prison. Selon ses avocats, Krista Pike a pu marcher avec de l'aide cette semaine, mais elle avait des troubles de la mémoire et de la concentration. Ses avocats ont demandé au gouverneur du Tennessee de commuer sa peine de mort afin qu'elle puisse, à la place, passer le reste de sa vie en prison. Le gouverneur ne s'est pas prononcé sur son cas, mais après l'échec de l'exécution, a mis en place un moratorium pour cette année pour toutes les exécutions dans son état et a dit attendre les résultats d'une enquête indépendante. L'échec de cette exécution relance les débats autour des protocoles ainsi que sur le principe de la peine de mort. Sans grand effet sur l'administration Trump, cette semaine, le secrétaire à la Défense, Pete Hegseth, a annoncé qu'une autre exécution aurait lieu en public et retransmise en direct, celle d'un ancien officier radicalisé qui a abattu 13 de ses collègues sur une base militaire, base où devrait avoir lieu son exécution en décembre prochain. Edouard Maï, Atlanta, RFI.
5: Meta, la maison mère de Facebook et Instagram, est-elle responsable d'interférences dans la campagne électorale au Brésil? Le président Lula l'accuse de bloquer certains de ses contenus. Une publication a, selon lui, subi une interruption de recension des vues, de quoi réduire sa portée. Lula en difficulté à l'approche du second tour du scrutin présidentiel du 25 octobre. Il avait été devancé au premier tour par son adversaire d'extrême droite, Flavio Bolsonaro, fils de l'ancien président Jair Bolsonaro. L'actualité en France avec cette déclaration de Mathilde Panot. « Je ne porterai pas le ruban d'octobre rose », assure la députée de la France insoumise. L'élu dénonce, je cite, « le cynisme de cette campagne de sensibilisation au dépistage du cancer du sein ». Elle la relie à l'industrie chimique notamment et à Israël, des propos jugés approximatifs par la ministre de la Santé. Le cancer du sein, une femme sur 8 est susceptible d'en développer un au cours de sa vie. Alors comment savoir à quel moment consulter? Réponse du docteur Séverine Arland.
12: Et j'ai l'habitude de dire aux femmes, vous connaissez très bien votre corps. Le matin, quand vous vous douchez, ou le soir, ou n'importe quand vous vous douchez, vous vous examinez, vous sentez quelque chose qui n'est pas habituel. Ça peut être une rougeur du mamelon, ça peut être une petite fossette, un petit trou dans le sein, ça peut être une boule, ça peut être une lésion inflammatoire, ça peut être une boule sous le bras. Donnez-vous quelques jours. Si ça persiste, consultez. Donc ça peut être votre médecin traitant, ça peut être votre gynéco, ça peut être une sage-femme ou ça peut être directement le radiologue. Et à ce moment-là, il faudra faire une imagerie pour savoir si ce que vous ressentez, c'est une anomalie ou c'est juste un kyste et c'est quelque chose d'anodin. Mais voilà, vos mains et votre intuition est importante, femme. Moi, j'ai dit, faites confiance à votre corps. Voilà, quand ça apparaît que d'un côté que ça persiste, c'est là qu'il faut alerter.
5: Le docteur Séverine Alran, chef du service gynécologique à l'hôpital Saint-Joseph de Paris, au micro d'Amélie Beaucourt. En France, toujours plus que quelques heures avant de savoir qui portera les couleurs socialistes à l'élection présidentielle de l'an prochain. Les derniers électeurs ont jusqu'à 16 heures, temps universel, pour choisir leur candidat. Hier soir, samedi, plus de 107 000 personnes avaient déjà voté. Son ADN a été retrouvé sur une housse qui contenait les tableaux volés du peintre Renoir, un homme de 29 ans a été inculpé hier en France. Il est considéré comme le principal suspect du vol de deux toiles du grand maître au musée de Cagnes-sur-Mer dans le sud du pays. Il a été mis en examen pour vol en bande organisée et association de malfaiteurs, indique son avocat. 3 ans qu'il n'avait pas levé les bras sur la ligne d'arrivée, le Kenyan Eliud Kipchoge remporte ce dimanche le marathon de Melbourne. Le marathonien le plus titré de l'histoire, double champion olympique, a franchi la ligne d'arrivée en 2h, 9 minutes et 10 secondes. 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
15: Bonjour à toutes et à tous, bienvenue dans le supplément des grands reportages. À Beaucaire, la difficile intégration des travailleurs latinos, un grand reportage de Sarah Krakowicz dans cette localité française dirigée par le Rassemblement National. Et dans l'Inde de Modi, les musulmans de l'Assam, citoyens de seconde zone, signé Nicolas Roca. Voici pour le sommaire de cette émission. Tout d'abord donc l'Inde et son dirigeant nationaliste Narendra Modi. Il est même qualifié de suprémaciste hindou tant il tente d'imposer partout dans le pays le primat de sa religion. Les musulmans indiens représentent environ 15% de la population, 200 millions de personnes, la plus grande communauté au monde après l'Indonésie et le Pakistan. Nous sommes dans l'état indien de l'Assam, entre le Bangladesh et la Birmanie. C'est là que le BJP au pouvoir à New Delhi entend lutter contre l'infiltration musulmane, selon ses mots. Un tiers de la population de la région est musulmane et partage langue et pratiques culturelles avec le Bangladesh voisin. Une communauté sous le rouleau compresseur des hindous. Dans l'Assam, un reportage également sous contrainte de Nicolas Roca.
16: En longeant le gigantesque fleuve Brahmapoutre, au départ de la capitale de l'état de l'Assam, on aperçoit les vaches brouter quelques déchets entre la jungle et les rizières le long de l'asphalte. Alors que les irrégularités du macadam secouent la voiture, la qualité du bitume se dégrade progressivement. Au fil des kilomètres qui nous éloignent de la métropole, les échoppes se délabrent et les vaches semblent s'amaigrir, leurs os de plus en plus apparents sous le cuir de l'animal sacré. Nous nous rendons dans le district de Gualpara, l'un des plus pauvres de l'État. Ici, les populations musulmanes voient leurs habitations comme leur citoyenneté menacée. Leurs maisons sont bien souvent emportées par l'érosion de la rivière et les forcent à s'installer sur des terrains publics, illégalement, d'après les autorités. Dans l'État, plus de 50 000 personnes ont été expulsées depuis 2021. Nous tentons d'aller interviewer l'une d'entre elles lorsque notre voiture est arrêtée à un barrage de police.
17: Sorry, Nicolas, from France, no?
18: Yeah.
17: En fait, on nous a donné des informations. On arrête tout le monde qui vient de Guwahati, qui va à Gualpara. On a des renseignements secrets. On ne peut pas vous les donner. Ne vous inquiétez pas. C'est juste pour votre sécurité.
18: Donc là, il y a deux personnes qui arrivent. Hello. Hello.
19: Hello, sir.
18: Nice to meet you.
19: Thank you.
18: What is the problem?
19: Quel est le problème?
17: Vous venez de loin et c'est un endroit dangereux, une zone sensible. Il y a des expulsions, etc. Mais ne vous inquiétez pas, c'est pour votre sécurité. Ne vous inquiétez pas.
18: Non, on a une quinzaine de policiers autour de nous. Ok.
20: Let's go for a cup of tea.
18: With you?
20: Yes.
18: Donc là, on vient d'être emmené par la police au commissariat pour boire le thé. Donc on va voir ce que ils nous veulent vraiment.
21: Ce n'est pas pour limiter vos déplacements, mais pour protéger notre district. C'est un endroit sensible, les gens doivent respecter des règles. Le problème, c'est la raison pour laquelle vous êtes venu. Si vous me donnez une autorisation gouvernementale, il n'y aura pas de problème.
22: Pourtant, aucune autorisation n'est nécessaire pour travailler dans la région, une information confirmée par le ministère de l'Intérieur. Mais la police cherche à nous intimider et exige que nous ne fassions que du tourisme. Ici, le sujet est ultra sensible. Le chef de l'État, régulièrement inquiété pour ses discours de haine, est l'une des figures de proue de la politique anti-musulmane du BJP. Mais il fait tout pour que cela ne s'ébruite pas dans les médias internationaux. Nous sommes suivis pendant plus d'une heure par une voiture sur notre route vers Guwahati, où nous continuons discrètement notre reportage. Nous venons de nous arrêter à Sisakobile, un endroit où ici il y avait avant une vingtaine de maisons, mais en 2023, les autorités ont décidé de les détruire. Pourquoi ? Parce qu'il y a juste autour devant moi deux petits étangs, donc ce lieu a été déclaré zone humide. Sauf que 3 ans après la destruction de ces maisons, cela ressemble surtout à une déchetterie. Il y a énormément de déchets plastiques, de cartons et autres qui flottent à la surface de l'eau stagnante. Et de l'autre côté, là où se trouvaient les maisons, on voit des restes, des briques, des déchets, des montagnes de déchets sont encore présentes, des restes des maisons. Et on va aller discuter avec une des personnes qui habitait ici il y a encore 3 ans.
23: C'est arrivé le 2 septembre 2023. Ils sont arrivés à l'aube, vers 8 heures du matin, sans le moindre préavis. Ils ont conduit un bulldozer devant le portail et l'ont enfoncé. Ils ne nous ont même pas prévenus à l'avance. En 10 minutes, ils avaient complètement saccagé les lieux. Tout était détruit. Le deuxième jour, ils nous ont donné un avis d'expulsion. Puis ils sont tout simplement entrés par effraction. Ils ont également détruit des maisons supplémentaires. Ils ont juste affiché un drapeau rouge et c'est tout.
18: Et une fois que votre maison a été détruite, j'imagine que vous avez essayé d'avoir des réponses, des justifications.
23: Non, je suis éreinté, épuisé. Ils nous ont donné l'ordre de quitter les lieux et une interdiction de nous rendre sur le terrain. Ça ne sert à rien de déposer d'autres plainte. En fait, en 2011, nous avions reçu un avis comme quoi notre maison allait faire l'objet d'une procédure d'expulsion. J'ai donc déposé un dossier devant la haute cour, un recours. Mais cela n'a rien changé. Après cela, pendant encore 11 ou 12 ans, il ne s'est rien passé. Ils ne nous ont pas donné de lettre ou même transmis un avis de réception de notre demande. Puis le personnel administratif est venu nous dire en personne que toutes les parcelles seraient morcelées. Ils ont déclaré que le terrain appartenait à l'État. Mais tout cela sans rien signer, sans lettre officielle à nouveau.
0: Et vous avez dit qu'il y avait 25 habitations qui ont été détruites. Est-ce que les autres ont tenté des actions en justice ?
23: Dans ces maisons, il y avait des gens de toute religion, des hindous, des musulmans, des gens d'autres états. Quand on a acheté le terrain, il n'y avait même pas de mur d'enceinte. Et j'ai acheté cela en toute légalité. On avait cette terre qui appartenait à l'État. Et nous avons construit nos maisons dessus depuis de nombreuses années. Mais seuls les hindous ont été dédommagés. Ils ont reçu 5000 euros chacun. Notre demande n'a pas été traitée.
1: Mais les expulsions ne sont pas les seules armes de l'éventail répressif utilisées par les autorités. Nous nous rendons dans l'un des quartiers musulmans de la ville. L'appel à la prière résonne à travers les haut-parleurs d'une mosquée aux murs blancs et verts. En apparence, ici, les fidèles déambulent sereinement. Et le souvenir des émeutes racistes des années 1980, où des musulmans ont été tués par la foule, semble un lointain souvenir. Ici, pas de destruction de lieux de culte non plus, ou encore de scènes de foules violentes venues des états comme le Bihar ou le Gujarat. Mais la peur, notamment pour les musulmans bengalis dans l'Assam, est d'être arrêtés du jour au lendemain, car soupçonnés de venir du Bangladesh voisin. Cette famille le sait mieux que personne. Nous suivons discrètement Nour et Sahera dans un immeuble pour un entretien à l'abri des regards.
2: Je suis Nour Hussein, j'ai 40 ans et je travaille au jour le jour comme chauffeur de tuk-tuk ici à Guwahati depuis un peu plus de 15 ans. Et puis en 2019, on a reçu une lettre. 5 mois plus tard, ils nous ont arrêtés.
4: Et qu'est-ce qu'il y avait écrit sur cette lettre ?
2: Dans la lettre, il nous disait que j'avais traversé la frontière et que j'étais un ressortissant du Bangladesh. Comme nous résidions à Guwahati et pas dans notre village natal, c'était suspect. Et ils soupçonnaient que j'étais un étranger, que je n'étais pas indien, mais que j'étais du Bangladesh. Mais moi, je suis un citoyen indien. Comme je ne rentrais pas souvent dans mon village, pour eux, c'était impossible. L'officier de police qui m'a remis la lettre m'a dit « Vous n'avez aucun justificatif de domicile. Vous vivez illégalement ici et vous avez falsifié vos papiers. » Qu'est-ce que je pouvais dire d'autre ?
4: Et vous avez essayé de prouver votre nationalité indienne ?
2: J'avais laissé des documents dans mon village natal. Donc j'y suis retourné et là-bas j'ai été convoqué au commissariat. Ils ont demandé combien de personnes vivaient dans notre maison. Et puis ils ont relevé nos empreintes digitales. Et ils ont demandé qu'on leur donne des preuves de notre identité et de notre citoyenneté. Nous avons donc donné des documents. Ils ont pris nos empreintes digitales, 6 photos différentes de nous. Là, les policiers nous ont dit, vous pouvez rentrer à Guwahati, ne vous en faites pas, continuez de travailler comme avant. Avant de partir, l'armée est venue et les soldats ont dit, donnez-nous aussi les noms des 2-3 personnes, n'importe lesquelles, tant qu'ils sont bengalis. Dites-nous s'il y a d'autres gens comme vous. Et puis ils ont fouillé toute la zone pour essayer d'arrêter d'autres personnes.
4: Quels étaient les documents que vous avez pu leur donner ?
2: J'ai pu montrer que j'étais présent sur les listes électorales, que j'avais ma carte électorale.
1: Sa famille vit dans la région depuis plusieurs générations. Sa mère a elle-même été déclarée étrangère en 2015 avant de réussir à prouver qu'elle était bien une citoyenne indienne. Pas suffisant aux yeux des autorités pour éviter que son fils ne soit à son tour arrêté.
2: J'étais en train de travailler comme conducteur de tuk-tuk en plein travail. La police est venue et ils m'ont arrêté. Ils m'ont poussé dans leur camionnette et ils m'ont mis à l'arrière. Dès que je suis monté, ils m'ont dit « On t'emmène au camp de détention à Gualpara ». Ils m'ont emmené au poste et ils ont commencé à nous frapper. Ils m'ont forcé à me déshabiller entièrement. Ensuite, ils ont saisi mon véhicule, puis ils sont allés chercher ma femme et mes 2 enfants. Ils nous ont emmenés au commissariat, et ils nous ont gardés toute la nuit. Et même après avoir vérifié à nouveau tous nos documents, ils refusaient de nous laisser partir.
1: Aux côtés de Nour, son épouse Sahera enfonce la tête dans son foulard en écoutant son mari. La jeune femme a le regard qui se durcit en revivant cet épisode douloureux.
24: Quand je me suis fait arrêter, je criais « Mon père est indien, mon grand-père, mon arrière-grand-père sont indiens. On a tous les documents, pourquoi vous vous en prenez à nous ?» On criait pour qu'ils ne nous emmènent pas en camp de détention, mais eux, ils nous ont harcelés et violentés.
4: Est-ce que vous pouvez décrire les conditions de détention dans le camp de Gualpara ?
2: Le matin, on nous donnait un bout de pain et une tasse de thé à 6 heures. On avait du riz à 10 heures et à 16 heures. Dans la cellule, on avait l'ordre de rester à notre place, qui faisait la taille de mon bras en largeur à peu près. On avait un drap blanc en guise de couverture, et puis c'est tout. Dans les cellules, on était beaucoup trop. Elle était prévue pour une seule personne. On était au moins quatre, parfois cinq ou six. Et les toilettes étaient à l'intérieur même de la cellule. On ne recevait pas assez de vêtements.
1: Au camp, les journées sont rythmées par les repas, un moment précieux pour le père de famille. Durant les 18 mois de détention, c'est sa seule opportunité d'apercevoir, de l'autre côté du mur, ses enfants, gardés du côté des femmes avec son épouse.
24: On a été arrêtés le même jour. Mes enfants me demandaient tout le temps dans le camp de détention, « Maman, quand est-ce qu'on pourra sortir? Quand est-ce qu'on pourra jouer dans les champs? Quand est-ce qu'on pourra courir comme on le faisait, jouer avec d'autres enfants? Quand est-ce qu'on sort? Quand est-ce qu'on pourra voir papa ?» J'essayais de les consoler et de leur dire, « Écoutez, vous devez comprendre qu'on a été arrêtés, qu'on est dans un autre camp. Quand nos proches venaient nous rendre visite, ils nous donnaient de l'argent. Donc j'essayais d'acheter des choses pour rendre leur séjour moins difficile. »
4: Comment est-ce que vous expliquez à vos enfants justement la raison pour laquelle vous étiez enfermé?
24: Mon fils Zaran avait 4 ans et ma fille Asina avait 3 ans. Ils n'étaient pas encore assez matures pour nous demander pourquoi est-ce qu'on est là. On leur a dit, vos parents ont été emmenés dans un camp de détention et comme vous êtes trop petits, on n'a pas d'autre choix que de vous emmener avec nous.
1: Durant 18 mois, la famille a mené une longue lutte judiciaire pour prouver leur citoyenneté. Un combat gagné grâce à des avocats travaillant gratuitement. Une longue attente avec une peur ancrée au ventre, celle d'être expulsé vers le Bangladesh.
2: Avant qu'on nous envoie dans le camp de détention, on a entendu des histoires de personnes qui ont été renvoyées au Bangladesh, une quinzaine de personnes. On craignait d'être envoyé là-bas. On n'y a jamais mis les pieds au Bangladesh. On ne connaît personne là-bas.
1: Tous n'ont pas eu leur chance. Depuis les années 1980, plus de 30 000 personnes ont été envoyées de l'autre côté de la frontière. Certains, pourtant, sont bien des citoyens indiens.
3: Hello. How are you?
1: Nous entrons dans le cabinet de Maître Mouhijuddin Mahmoud. Entouré par ses livres et ses trois collaborateurs, cet homme, haut en couleur, est une figure de la communauté musulmane. Avocat à la haute cour, il est spécialiste de l'épineuse question de la citoyenneté dans l'Assam.
7: Quand l'Inde est devenue indépendante le 15 août 1947, le pays a été divisé en deux, Inde et Pakistan. Il y a eu énormément d'émeutes communautaires. Au Pakistan, les hindous se faisaient harceler. En Inde, les musulmans se faisaient harceler. Ils étaient battus sans pitié, tués. En 1950, il y a eu un traité autorisant les personnes qui avaient dû quitter leur terre natale du fait des violences communautaires à rentrer dans leur pays d'origine. Et s'ils étaient de retour avant le 31 décembre de cette année, ils étaient considérés citoyens de plein droit de ce pays.
1: Une promesse que les autorités indiennes n'ont pas tenue.
7: De nombreuses personnes qui résidaient en Inde, particulièrement dans l'Assam, étaient présentes sur le territoire avant le 31 décembre. Mais leurs noms n'apparaissent pas dans le recensement de 1951 du fait du comportement très douteux de certains officiers de l'administration. Le recensement a été publié à la hâte. Et dans de nombreux endroits, les listes électorales de 1966 et de 1971 ne sont pas disponibles, même dans les registres officiels.
1: Des documents essentiels pour les personnes dont la citoyenneté est mise en cause par les autorités. Ils doivent prouver que leur famille était présente sur le territoire avant 1971, date de l'indépendance du Bangladesh voisin. Un événement qui a entraîné de larges mouvements migratoires. Mais ces preuves ne sont pas toujours suffisantes selon l'avocat.
7: 96% des employés dans l'Assam qui préparent les registres électoraux ou le recensement sont des hindous. Mais si vous dites le nom d'un musulman même 10 fois, ils ne peuvent pas l'écrire correctement. Par exemple, prenons quelqu'un qui s'appelle Zakir Hussein. À un endroit, il y aura son nom et son prénom. Ailleurs, seulement Zakir. Sur un autre document, seulement Hussein. Et sur un autre papier, Muhammad Zakir Hussein. Une personne, quatre noms différents. Et c'est suffisant pour que les tribunaux le trouvent suspect et le déclare comme étranger.
1: Au début des années 1980, un mouvement étudiant dénonce la présence d'une immigration illégale dans l'État et dégénère en massacre. 4000 personnes ont été tuées selon les autorités, 7000 selon d'autres estimations.
7: On est progressivement passé de dehors les immigrés à dehors les étrangers et puis à dehors les musulmans. Et maintenant, des gens sont arrêtés soudainement pendant la nuit et leurs proches ne savent même pas où ils sont. On ne dit pas où sont gardés leurs maris ou leurs frères.
0: Est-ce que de personnes, est-ce que vous avez réussi à défendre? Combien de personnes ont été condamnées?
7: Je perds 90% de mes cas à cause de la partialité des juges. On ne croit pas les documents qui sont apportés au dossier. Certains qui ont été candidats aux élections ou élus localement, dans la SAM, même un candidat au Parlement national a été déclaré étranger. Un officier de l'armée qui a consacré toute sa vie à l'Inde a été déclaré étranger.
0: Mais la plupart de ces gens qui sont déclarés étrangers, ils sont de quel milieu social ?
7: 90% d'entre eux sont très très pauvres. Ils vivent proche du fleuve Brahmapoutre. Dans la saison des pluies, leurs terres sont sujettes à l'érosion. Par exemple, quelqu'un est allé faire le marché le matin et il rentre le soir et il voit que sa maison a été emportée par les eaux. Ce sont des choses qui arrivent. Ce sont des agriculteurs, des ouvriers agricoles, des chauffeurs de tuk-tuk, des conducteurs de camions. Ce sont les plus pauvres des plus pauvres.
6: The poorest of the poor people.
1: Une violence d'État qui touche aussi d'autres catégories sociales. Plus de 90 000 personnes sont classées dits voters, voteurs douteux et privés de droit de vote. 2 millions de personnes ont-elles été simplement exclues des listes du dernier recensement, jetées dans les limbes d'une citoyenneté incertaine. La SAM est le laboratoire de cette politique de discrimination étatique qui s'exporte désormais vers d'autres États frontaliers comme le Bihar et le Bengale occidental. Deux États où le BJP, le parti de l'idéologie nationaliste hindoue, est arrivé au pouvoir cette année.
15: Nicolas Roca en studio avec nous. Bonjour Nicolas.
0: Bonjour Jacques.
15: On l'entend, le sujet de votre reportage est particulièrement sensible, hein. On est dans la SAM. On entend votre interpellation au début de votre sujet. Donnez-nous quelques détails.
0: Eh bien, donc on a été arrêté par la police durant plus de 2 heures, puis suivi, comme on peut l'entendre. Et puis ensuite, ce qui s'est passé, c'est que ma fixeuse, donc la personne qui permet de traduire, de caler les entretiens, a été intimidée directement par les services de renseignement de l'État. Elle a appris qu'elle était menacée d'être mise sur liste noire, que ça serait plus difficile pour elle de travailler. Donc, elle a dû arrêter de travailler. De notre côté, il a fallu être discret. Beaucoup d'entretiens au téléphone portable afin de ne pas sortir notre microphone et notre enregistreur. Et puis, voilà, ne pas trop se montrer dans la rue, essayer d'être le plus discret possible parce que avec la crainte de ne plus pouvoir travailler ou bien de devoir quitter l'état de la SAM sans avoir fait de reportage.
15: Ce qui montre que le sujet est très sensible et d'ailleurs il y a des précédents pour d'autres médias.
0: Oui, un journaliste d'Associated Press a été raccompagné à l'aéroport et renvoyé vers New Delhi. Quelques mois avant, il y avait les élections dans la SAM et une journaliste américaine a également eu une expérience similaire et cela c'est les policiers de la SAM qui le font et qui considèrent que les journalistes auraient besoin d'une autre autorisation, ce qui est parfaitement faux. Il n'y a aucune autorisation qui est nécessaire et ça, le gouvernement central le confirme. Donc voilà, il y a vraiment une volonté locale d'empêcher que ces sujets ne soient faits.
15: Périlleux d'enquêter, car le dirigeant de l'État, il faut le souligner, est l'une des figures les plus offensives du BJP au pouvoir sur cette question de la politique anti-musulman.
0: Oui, il s'appelle Imanta Biswa Sarma, c'est un ancien membre du parti du Congrès qui est passé du côté du BJP, donc du parti de Narendra Modi en 2021 et il a pris la tête de l'État et à ce moment-là, il a intensifié cette politique contre les musulmans. Donc tout ce qu'on a entendu dans le reportage, la suppression des listes électorales, les expulsions des maisons, les personnes qui sont envoyées vers le Bangladesh, tout cela, il l'a intensifié et puis il a une rhétorique extrêmement violente contre les musulmans. Il parle tout le temps d'infiltration, de menaces qui viendraient du Bangladesh. Il utilise des termes qui sont extrêmement dénigrants, extrêmement choquants. Pour parler de la population musulmane, le terme c'est MIA, alors je vous donnerai pas d'équivalent, mais vous pouvez imaginer ce que ça peut être un terme pour dénigrer la population musulmane. Il incite aussi ouvertement à la discrimination. Une petite anecdote, il a conseillé aux habitants de la SAM de rémunérer moins cher les chauffeurs de taxi s'ils étaient musulmans, en disant très clairement, si votre chauffeur de tuk-tuk ou de taxi vous demande 5 roupies, si vous constatez qu'il est musulman, n'hésitez pas à lui en donner plutôt
8: plutôt 3 ou 4. Et puis de toute façon, il ne pourra pas faire grand-chose.
15: Du côté du Bangladesh, on réagit, on soutient les musulmans qui sont de l'autre côté?
8: Il y a des relations très compliquées entre les deux pays parce que l'Inde accuse le Bangladesh d'effectuer des discriminations contre la population hindoue qui est sur place. Il y a une coopération qui est très limitée quand même au niveau, par exemple, des postes frontières et des douaniers. Il n'y a pas systématiquement une acceptation des personnes que l'Inde voudrait renvoyer, selon leurs termes, ou envoyer tout simplement vers le Bangladesh, parce que les autorités bangladaises se rendent compte qu'on leur envoie des personnes qui n'ont jamais mis les pieds dans leur pays et qui ne sont pas non plus des citoyens bangladais. Donc voilà, les relations sont encore très compliquées au sommet de l'État. Il y a aussi une crise migratoire au Bangladesh avec les réfugiés Rohingyas, donc il n'y a pas une vraie volonté de coopérer avec
15: et
8: les autorités
15: indiennes.
8: Et de mettre
15: l'huile sur le feu sur un sujet particulièrement sensible.
8: Exactement.
15: Vous parliez de ces listes électorales dont sont exclus les musulmans. Ça se produit aussi ailleurs dans le pays et c'est d'ailleurs pour cela que le pays est agité en ce moment par de larges manifestations.
8: Oui, de la jeunesse notamment. Il y avait le mouvement des cafards cet été et de nouveau, il y a la jeunesse dans la rue qui se mobilise contre la suppression des droits civiques pour de nombreuses personnes. Il faut se rendre compte qu'il y a depuis juin 2025 une large réforme qui vise à, entre guillemets, nettoyer les listes électorales d'après le BJP. Et en fait, l'idée, c'est de supprimer toutes les personnes qui auraient une incohérence dans leur nom ou dans leur identité. Ça concerne 130 millions de personnes qui ont déjà été radiées. Le processus est extrêmement opaque, incompréhensible. Il y a même des membres du gouvernement qui ont reçu des mises en demeure à ce sujet-là. Mais en réalité, comme on l'a un peu entendu dans le grand reportage, c'est surtout les populations illettrées et musulmanes qui sont les plus précaires, souvent malheureusement, qui sont touchées. Donc voilà, il y a une mobilisation contre cela et ça fait partie des sujets très sensibles. Mais là, c'est dans tous les États. Il y en a une trentaine en tout qui sont concernés. Près de la moitié des électeurs de New Delhi, par exemple.
15: Et justement, comment ce modèle de l'Assam avec la répression que vous décrivez est répliquée ailleurs en Inde?
8: Alors on trouve d'autres États, le Bihar, également le Bengale occidental, deux États où le BJP vient d'arriver au pouvoir. On constate des pratiques similaires, notamment sur la question des listes électorales ou des expulsions, destructions des maisons. Ces destructions des maisons, on les retrouve aussi dans l'Uttar Pradesh, la région très proche de la capitale New Delhi, qui est un des bastions du BJP. Et puis il y a aussi une autre forme de répression contre les musulmans avec un cas très spécifique qui est celui du Cachemire, du Jammu et Cachemire. Là, c'est un État où la répression est telle, c'est le seul où il y a une majorité de musulmans, mais la répression est telle que l'État est inaccessible pour les journalistes, donc nous ne pouvons pas nous y rendre pour raconter ce qui s'y passe.
15: Nicolas Roca, merci.
8: Merci Jacques.
15: Nous voici en France, dans le sud, dans le Gard. Beaucaire et son centre-ville, désertés par bien des habitants, séduits par des localités un peu plus grandes, un peu plus attractives. Le français et l'occitan y ont souvent cédé la place à l'espagnol, celui de l'importante communauté latino-américaine, venue là pour les récoltes, temporairement, ou qui a pris racine. Agriculture et aussi choc des cultures, car la municipalité de Beaucaire est d'extrême droite. À Beaucaire, la difficile intégration des travailleurs latinos, un grand reportage signé Sarah Krakowicz.
9: Là, on est sur une exploitation fruitière près de Beaucaire, dans le sud de la France. On est à la mi-septembre, c'est la période de récolte des figues. Devant nous, il y a des immenses rangées d'arbres qui s'étendent, des figuiers avec de larges feuilles et qui sont assez bas pour que les ouvriers puissent cueillir les fruits plus facilement. Il est 10h du matin, mais le soleil tape déjà assez fort là. Et on va aller parler avec Benjamin Boisson qui co-gère cette exploitation.
10: Bonjour. Enchanté, Benjamin.
9: Sarah.
10: Bonjour.
9: Enchanté, bonjour.
10: Moi, c'est Benjamin Boisson, j'ai 26 ans. Je suis arboriculteur dans le Gard, du coup, sur Beaucaire. C'est une exploitation familiale. Je travaille avec mon frère, ma mère. C'est une boîte qui tourne plutôt bien. Donc, on produit cerises, abricots, pêches, nectarines et figues. Ça représente 130 hectares seulement sur notre production. Donc, ça demande quand même bien beaucoup de travaux. On dit, en gros, à peu près, à l'année, c'est une personne par hectare. Les trois plus gros postes sur une production, c'est taille, éclaircissage et récolte. Voilà. Donc ces trois postes-là, on a besoin vraiment de main-d'œuvre pour les faire.
9: Et justement, c'est qui votre main-d'œuvre ?
10: Donc c'est que des étrangers, on travaille pas avec des Français. Et c'est pas mon souhait de travailler forcément avec des Français parce que on n'a pas forcément les mêmes idées.
9: C'est-à-dire ?
10: C'est que le Français, il est bien dans son bureau et il veut pas travailler au champ quand il fait un peu chaud, quand il pleut. Enfin, on le voit, j'ai essayé de travailler un peu avec des Français qui cherchaient du travail. On a fait appel à Pôle emploi, ils ont tenu une journée. alors qu'on travaille avec des Marocains, des Équatoriens, tout se passe très bien, ils reviennent chaque année. Je travaille avec des personnes, ça fait 30 ans qu'ils sont là.
9: Est-ce que vous êtes particulièrement attentif à vos employés, justement après ce qui a pu être dénoncé sur les conditions de travail des immigrés dans les exploitations agricoles?
10: C'est le plus important aujourd'hui, hein, c'est la main-d'œuvre, hein, on en a besoin. Ils ont besoin de nous et clairement, si on ne fait pas attention à ça, l'entreprise est vouée à disparaître. Ils sont bien chez nous, toutes les heures sont payées correctement, on ne fait pas trop d'heures, on fait au mieux qu'on peut en fait. Le problème, c'est qu'on est toujours lié à une climato. Ben, en fait, il va pleuvoir, il peut pleuvoir. Ben, quand il y a un orage de grêle qui arrive et qu'on a des récoltes qui sont prêtes à être ramassées, on ne va pas dire bon, ben, là, on va le laisser passer et on verra plus tard. Non. Il y a des journées, oui, où on a fait des grosses heures, on le rattrape, on dit ben voilà, demain vous ne travaillez pas, ça arrive.
9: Là, il y a un ouvrier équatorien qui est en train d'élaguer des abricotiers avec un grand sécateur. Donc, comme tous ses collègues, il porte une chemise à manches longues et un large chapeau à rebord qui lui protège la nuque du soleil. On va aller discuter un peu avec lui.
5: O la cabeza, ¿cómo se la llama?
10: Él se llama
11: Hola.
10: Alfonso.
5: Hola.
10: ¿Cuánto tiempo trabaja ahí, Alfonso?
5: Seis años.
10: Seis años, por ahí.
11: ¿Y de dónde vienes?
5: De Ecuador.
12: Ça fait 6 ans que je suis en France. Je viens d'Équateur. Je suis là depuis 2002.

0: Salarié, il a l'air de vouloir contrôler ce qu'il me raconte. On va aller voir Pio, un autre travailleur équatorien de 66 ans, qui est en France depuis 5 ans. Et en ce moment, il travaille 9 heures par jour, du lundi au vendredi, et 5 heures le samedi.
1: Et ça, vous pouvez le faire. Si, Chico, por ahí, está bien. Arriba, no.
2: En primer lugar, yo quiero agradecerle.
3: D'abord, je veux remercier cette entreprise et cet homme qui nous fait travailler. Je suis vraiment reconnaissant. Je suis reconnaissant aussi envers la France qui nous a ouvert ses portes, à nous qui venons de différents pays où la situation est terrible. C'est pour ça que nous avons décidé de venir ici. On est plus en sécurité. Honnêtement, j'ai entendu des histoires d'employés qui se faisaient maltraiter, mais je ne peux rien affirmer. Moi, en tout cas, je n'ai pas eu de problème, que ce soit ici en France ou en Espagne où j'ai travaillé avant. Je ne peux pas me plaindre, je suis vraiment reconnaissant.
0: Comment ça se passe avec les habitants de Beaucaire, les Français?
3: J'aimerais vraiment passer du temps avec des gens d'ici, mais j'ai peu d'amis français à cause de la langue. C'est difficile de l'apprendre. J'ai 4 amis français qui m'aident quand je dois aller quelque part pour une formalité administrative. Ils m'aident à traduire et ne me font pas payer pour ça. Entre latinos, on se fait payer pour tous ces services. Et oui, il y a des gens comme partout qui sont contre notre présence ici. Ils disent que nous prenons leur travail, mais ce n'est pas vrai. Je sais aussi qu'il y a des gens parmi nous, les latinos, qui ne se comportent pas bien et qui nous font passer pour des gens mal élevés. Mais on n'est pas tous comme ça. Pour la plupart, on est venu pour travailler, pour subvenir aux besoins de nos familles, de nos femmes et de nos enfants.
2: Porque tenemos esposa, tenemos hijos.
0: Donc là, on vient de voir ce que font la majorité des populations latino-américaines installées dans la région. Parce que sans parler le français, ces immigrés n'ont pas beaucoup d'autres options. Et la plupart vivent dans le centre de Beaucaire, où on va aller maintenant. Donc là, on est dans le centre de Beaucaire, petite ville typique du sud de la France, de 15 000 habitants. Mais assez déserte en fait. Sur les portes des banques et des agences immobilières, il est écrit en français et en espagnol « Merci de venir impérativement avec un traducteur si vous ne parlez pas la langue ». Et presque toutes les devantures de commerce sont traduites en espagnol. Le coiffeur, peluqueria, le magasin, tienda. Et même dans cette laverie, il y a un panneau où il est écrit « En panne, dañado » sur une des machines. En fait, ce qui est assez marquant quand on se promène ici dans la ville, c'est que les endroits les plus vivants qui comblent ce silence, ce sont les commerces latino-américains. Il y a même un rayon entier de produits d'Amérique latine à Intermarché, avec des aliments comme des arepas et des galettes de maïs typiques d'Amérique latine, du manioc et des fruits tropicaux surgelés, et des marques de boissons colombiennes et équatoriennes. Quand on arrive à Beaucaire, il y a ce panneau qui surprend un petit peu.
4: Ici, on défend notre identité, notre drapeau, nos traditions, notre agriculture. Oui, enfin, ça, pour moi, ça ne veut rien dire, mais si ce n'est que c'est pur jus Front National. C'est un slogan, et puis... Enfin, défendre nos traditions, leur vision des traditions déjà est très fermée. Pour eux, j'ai l'impression qu'il y a un passé idéalisé. Et ils ne sont pas... Ils ne sont pas capables de voir ou de penser que une tradition, ça évolue. C'est du pur Front National, je ne sais pas ce que ça veut dire, moi. Eux savent, moi non.
0: Luc Perrin, on est devant la mairie de Beaucaire, dirigée par le Rassemblement National depuis 2014, et où vous êtes élu d'opposition. Comment ça se passe avec le RN ici?
4: Alors avec le RN, ça fait déjà 2 mandats et demi que je suis élu, donc les choses pour moi, je les prends assez détachées parce que ça peut être des fois tendu, ça peut être agressif. Donc j'ai appris qu'il fallait pas prendre ça pour des attaques personnelles quand il y en a, fallait prendre du recul, du retrait pour aller à l'essentiel et arriver à faire avancer les dossiers et poser les bonnes questions.
0: Un des sujets qui occupe quand même cette ville où on voit beaucoup de personnes d'origine d'Amérique latine, c'est leur intégration, en tout cas leur place dans la ville. Pour vous, quelle place ils ont dans la ville là actuellement?
4: Ils ont une forte importance puisqu'ils représentent peut-être un tiers à un quart de la population, mais de façon informelle et non reconnue par les administrations. Par contre, ils n'occupent quasiment aucune place dans la vie de la ville parce qu'ils ne sont pas

0: reconnus, pas très détachés de tout ce qui peut se passer en ville. Ils sont pas invisibles parce que le fait qu'ils soient nombreux peut créer aussi des... Il y a peut-être un petit peu des incivilités, des codes non connus. Donc ils sont là, mais on ne les reconnaît pas en tant que tels.
1: Et pourtant, quand on passe rue Nationale, par exemple, une des grosses artères de la ville, il y a beaucoup de commerces tenus par eux-mêmes, en fait.
0: Oui, bien sûr. C'est pour répondre à la demande de ces 4-5 000 personnes qui ont des besoins particuliers, qui ont une culture particulière qui fait qu'ils attendent une nourriture ou peut-être d'autres objets particuliers. Et donc, des commerces se sont mis en place. Normal. Ça ne veut pas dire qu'ils soient invités spécifiquement, ça ne veut pas dire qu'on aille les chercher. Alors peut-être que ça serait à eux aussi de venir, ils vivent pas mal en ghetto aussi, mais c'est qui est la poule, qui est l'œuf pour en arriver là. L'agriculture a besoin de cette main-d'œuvre. Donc ils sont là durablement. Il y en a qui sont là depuis presque 10 ans, voire plus. Il y a des enfants à l'école. Donc intégrant cette population, faisant ce qu'il faut pour que cette population puisse se marier, s'intégrer, se mêler à la population historique de Beaucaire.
1: Beaucaire, donc, c'est une ville qui a connu plusieurs vagues d'immigration et qui est gouvernée par le Rassemblement National. On va aller voir ce que pensent les Beaucairois de la présence des Latinos dans la ville.
2: C'est des esclaves. Voilà ce que j'en pense. Ils n'ont pas l'occasion d'apprendre le français parce qu'ils passent leur temps dans les champs à parler espagnol entre eux. Donc ils sont démunis face à l'administration française. Après, ils sont exploités, c'est-à-dire qu'ils ont des cartes d'identité espagnoles et ça permet à des entreprises de les louer en France et d'en faire des esclaves.
1: Quand cette dame parle de carte d'identité espagnole, en fait, elle fait référence à des agences d'intérim qui faisaient venir des travailleurs latino-américains résidant en Espagne jusqu'en France pour travailler dans des exploitations agricoles. Et plusieurs d'entre elles ont été condamnées par la justice, comme Terra Fecundis, qui embauchait des travailleurs latinos et qui les rémunérait au salaire minimal français, tout en payant ses charges sociales en Espagne.
3: Après, il y en a qui sont là pour travailler.
4: Ils sont là pour travailler, en fait. Mais c'est sûr, après, ils ramènent leur famille ou j'en sais rien.
3: Voilà, oui.
4: J'en sais rien, je peux pas...
5: Vous venez de Beaucaire ?
3: Je suis beaucairoise.
5: Mmh. Ouais, ok.
4: Je comprends pas.
3: Moi, comme je dis, si on est envahi, mais qu'il y en a qui travaillent, ça va. Hein? Mais il y en a d'autres qui ne travaillent pas. Alors, comment on fait ? Il faut voir les rues, hein ? Vous n'êtes pas passé dans les rues, voir les poubelles ? Nous, ils squattent dessous les chambres.
4: Ah ouais, d'accord.
3: Voilà.
4: Moi, je vois pas ça, ouais.
3: Voilà. Mais on peut rien faire, hein.
1: Bon, si la mairie et une partie des habitants ont l'air d'ignorer ces populations sud-américaines, il y a un endroit où elles sont les bienvenues, c'est à l'église de Beaucaire. Donc là, on est devant l'église Notre-Dame de Pommiers à Beaucaire. Et tous les dimanches, à 12h15, il y a une messe en espagnol. On va aller voir. Là-bas, il y a le prêtre qui s'apprête à célébrer la messe. C'est le père Ronald Nino. C'est l'aumônier colombien de la communauté latino-américaine de Beaucaire.
6: C'est un endroit très particulier ici, parce que tout autour, il y a les champs agricoles. C'est pour ça, et grâce à ça, qu'on a la chance d'avoir parmi nous cette communauté latino. Et on essaye de les accompagner, de les guider dans ce chemin. C'est pas toujours facile, mais on essaie de les accompagner spirituellement. La communauté latino est ici depuis une vingtaine d'années, et elle se sentait très seule, sans accompagnement à la foi. Alors, elle s'est réunie pour demander à l'évêque de Nîmes de trouver un prêtre hispanophone, moi. Notre ancien curé disait que la communauté latino, c'était l'espoir et la lumière de Beaucaire, parce qu'elle avait apporté de la vie et du travail ici. Alors oui, nous les aidons avec leurs papiers, à ouvrir leur commerce, à s'intégrer.
1: Et ça a l'air quand même assez difficile pour les latinos de la ville de se faire une place et d'être reconnus comme des citoyens de Beaucaire.
6: La langue, c'est vraiment un frein pour communiquer. Heureusement, il y a ces associations de bénévoles français qui proposent des cours de français. Et en plus, ils s'adaptent en donnant des cours du soir, parce que comme tous les latinos travaillent la journée dans les champs, c'est le seul moment où ils sont disponibles.
1: Et justement, les cours de français dont parle le père Ronald Nino, ils sont organisés par l'association Latinos sin Fronteras. Ils ont lieu au rez-de-chaussée d'une maison du centre de Beaucaire, prêtée par des particuliers plusieurs fois par semaine.
5: Masculin, féminin.
1: C'est ici que se tiennent aussi chaque samedi après-midi des permanences d'accès aux droits, car l'emploi et les cours de français ne suffisent pas toujours à intégrer ces populations latino-américaines qui souvent ne sont pas au courant des aides sociales auxquelles elles ont droit, comme la santé ou l'allocation chômage.
7: On intervient ici à la demande initiale de l'association Latinos Sin Fronteras. Donc de fait, une association qui a été créée par des ouvriers agricoles latino-américains, passés par l'Espagne, et qui avait un besoin à la fois de donner des cours d'alphabétisation, des cours de français pour la population latina ici, et en même temps aussi cette demande d'aide à l'accès aux droits.
1: Frédéric De Cos, sociologue et bénévole à la permanence d'accès aux droits Derechos Sin Fronteras.
7: Une grosse partie en fait des Latino-Américains qui viennent ici le temps de la saison sont des gens qui ne touchent pas les droits chômage auxquels ils cotisent. Juste de comprendre comment les choses fonctionnent, de voir aussi ce qu'on perd. Finalement, essayer de comprendre où vont les revenus de son travail. Les gens commencent par venir ici en France. Ils font une saison, deux saisons, trois saisons, ils rentrent en Espagne. Et au bout d'un moment, les gens, pas tous, mais ceux qui sont ici, en tout cas, c'est les gens qui vont décider de rester à un moment donné. Et c'est des gens qui vont déplacer leur vie, notamment familiale, en France.
1: Est-ce qu'on peut donc dire que l'agriculture de la région, si ce n'est l'agriculture tout court, dépend du travail des populations immigrées ?
7: De fait, dans les exploitations provençales et ailleurs, les nationaux ne sont pas les bienvenus. Les employeurs ne veulent pas, pour la plupart, embaucher la main-d'œuvre locale. En effet, qu'est-ce qui se passe ? C'est qu'il n'y a pas les niveaux de rendement attendus par les employeurs. Donc la main-d'œuvre étrangère, elle est privilégiée par les employeurs parce qu'on peut imposer à ces travailleurs des niveaux de rendement du fait de leur précarité administrative, de l'endettement des populations qui sont souvent venues ici pour s'installer en France, etc., etc. Avec la contradiction qu'on connaît ici localement, c'est-à-dire une ville qui est administrée par le Front National et qui pour autant fonctionne sur la base du travail étranger qui est massivement hébergé dans la petite ville de Beaucaire et ailleurs.
1: Ismaël vient d'Équateur, il a 21 ans, il a suivi sa mère, Maria Fernanda, installée en France il y a 6 ans. Elle est la présidente de l'association Latinos Sin Fronteras.
8: Je travaille presque 12 heures par jour dans les champs. Mais quand je vois mon fils qui travaille dans un supermarché, qui part à 6 heures du matin et qui rentre à la mi-journée, ça me motive à apprendre le français pour avoir accès moi aussi à un travail moins fatigant et moins exploité que dans l'agriculture.
1: Les travailleurs latinos de la région passent donc une grosse partie de leur temps dans les champs, 5 ou 6 jours par semaine et au minimum 9 mois par an. Et s'ils ne sont pas très intégrés à la vie locale, ils organisent leurs propres événements chaque week-end dans les alentours. Là, je suis avec Alexandra, qui est équatorienne. Elle est installée devant un terrain de volley avec ses amis. Elle m'explique que c'est de l'équavolley, équa pour Équateur. C'est un sport national là-bas. Et en fait, la balle est un peu plus dure que celle du volley classique, un peu comme un ballon de football. Le filet, lui, il est plus haut que le volley classique. Et les joueurs, ils ne sont que 3 de chaque côté.
9: Oui, on vient souvent. On est venu se détendre un peu dans un endroit latino. C'est agréable parce qu'on se retrouve entre nous. Comme on travaille tous les jours, on n'a pas le temps de se voir la semaine. Moi, je travaille dans les champs, comme la majorité des gens ici. Je récolte le raisin. Je vis ici, à Beaucaire, pour la saison. Et mes enfants sont en Espagne. Ils vont à l'école là-bas. J'ai hâte que la saison se termine pour aller les retrouver.
1: Comme beaucoup de Sud-Américaines, Alexandra partage sa vie entre deux pays. Elle espère trouver un moyen de s'installer durablement en France ou en Espagne avec toutes

0: Bonjour Sarah Krakowicz, avec nous en studio.
1: Bonjour.
0: Dans votre reportage, on entend Sarah, une habitante de Beaucaire, dire que ces ouvriers agricoles latinos sont des esclaves. Comment vous avez perçu leurs conditions de travail ?
1: Eh bien, les conditions de travail, elles sont de toute façon assez difficiles. Les ouvriers sont dehors, sous le soleil en été, sous la pluie ou la grêle parfois, debout toute la journée. Une journée longue, près de 8 heures de travail, 5 ou 6 jours sur 7. C'est un travail qui est physique et l'agriculteur que j'ai rencontré le dit lui-même, c'est un travail que les Français ne veulent pas faire. Mais les travailleurs immigrés, eux, ne parlant pas le français, ils n'ont pas beaucoup d'autres choix, donc ils sont un peu forcés d'accepter ces conditions de travail.
0: De leur côté, les employeurs sont quelque peu méfiants tout de même.
1: Oui, et puis il faut préciser que les échanges que j'ai eus avec les deux travailleurs latinos dans les champs, ils ont été réalisés sous le nez de leur patron, Benjamin Boisson, qui leur coupait parfois la parole. C'est donc difficile de savoir ce qu'ils pensaient vraiment, mais celles et ceux que j'ai rencontrés dans Beaucaire, sans leur patron, utilisaient bien le terme « explotado », exploité.
0: D'ailleurs, quelle est la situation administrative de ces travailleurs ? Est-ce qu'ils ont des papiers, des contrats de travail ?
1: Oui, ce que m'expliquait cet agriculteur, c'est qu'aujourd'hui, tout est très contrôlé. Ils ont des inspections régulières, donc ils ne peuvent pas vraiment se permettre d'engager des travailleurs sans contrat et sans papiers d'identité. Donc la plupart des latino-américains qui travaillent dans la région ont des papiers d'identité, souvent espagnols, puisque c'est par l'Espagne qu'ils sont arrivés d'Amérique latine. Ils sont donc en règle. Forcément, l'agriculteur que j'ai interrogé, il assure qu'il traite bien ses employés, qu'il les connaît bien, qu'il paye les heures supplémentaires. Mais quand on se tourne vers l'association qui les aide, on a un autre son de cloche avec des bénévoles qui nous disent qu'il y a des abus, des travailleurs qui peinent à toucher leurs indemnités quand ils sont en arrêt maladie.
0: Pour s'arrêter sur ces abus, du côté des employeurs, comment explique-t-on la chose ? Comment est-ce qu'on s'en sort en quelque sorte ?
1: Eh bien, quand j'ai demandé à l'agriculteur s'il avait connaissance d'abus dans le secteur, on sentait une forte solidarité avec les autres agriculteurs. Il ne voulait pas les critiquer. En revanche, lorsqu'il y a des accidents de travail, des arrêts maladie, cela semble compliqué pour eux d'obtenir des indemnités. Frédéric Decosse, le sociologue qui tient la permanence d'accès au droit du samedi, m'expliquait que ces travailleurs étrangers ont besoin d'être accompagnés sur le plan administratif parce qu'ils ne savent souvent pas qu'ils ont droit au chômage ou que les heures supplémentaires doivent être majorées. Une travailleuse équatorienne, Maria Fernanda, m'a raconté s'être fait rouler sur le pied par une machine, mais qu'elle n'avait pas reçu d'indemnisation.
0: Cette femme, justement, Maria, elle dit qu'elle aimerait pouvoir parler le français comme son fils pour faire un travail moins fatigant. Ils sont nombreux à ne pas parler le français.
1: Oui, en fait, dans la ville, c'est assez marquant. Tous les jeunes parlent français. Ils s'adressent à moi directement en français parce qu'ils sont arrivés en France assez tôt. Ils sont allés à l'école, ont vite appris le français. Quand je me suis rendue à la cancha, là où ils se retrouvent pour jouer au volet et écouter de la musique, j'ai parlé à une jeune équatorienne qui va au lycée à Avignon et qui me disait avoir fait un stage dans les champs avec ses parents pour voir de ses propres yeux à quel point c'était épuisant. Mais elle ne veut surtout pas faire la même chose que ses parents parce qu'elle les voit rentrer fatiguées tous les soirs. C'est sûrement cette génération-là qui s'intègre le plus grâce à la maîtrise de la langue. D'ailleurs, quand je suis allée assister aux cours de français, tous les élèves étaient des adultes. Une femme expliquait qu'elle avait vraiment besoin de comprendre le français pour pouvoir parler avec la maîtresse de sa fille à l'école et pour lui faire faire ses devoirs.
0: Le fait que cette ville, un Beaucaire à forte population immigrée, soit gouvernée par un parti d'extrême droite, le Rassemblement National, ça se traduit comment finalement sur place ? Qu'est-ce que vous avez pu remarquer ?
1: Eh bien, par une certaine ignorance de la part de la mairie, les populations latino-américaines vivent dans le centre-ville. Elles sont parfois très nombreuses dans de petits appartements. Et souvent, il n'y a qu'un seul nom sur le bail de location. Les autres occupants ne sont pas officiellement domiciliés à cette adresse. Et la mairie pourrait aider à légaliser cela, mais elle ne le fait pas. Ces immigrés la dérangent. Le Rassemblement National est un parti ouvertement anti-immigration. Mais il sait très bien à quel point ils sont indispensables pour l'économie locale. Même les habitants de Beaucaire avec qui j'ai parlé et qui se plaignent de la présence d'immigrés admettent qu'il n'y aurait pas de fruits et de légumes sans eux.
0: Sarah Krakowicz, de retour de Beaucaire. Merci Sarah.
1: Merci.
0: 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À la réalisation, Ludivine Amado, Pauline Leduc et Robin Cusneau. Demain à 19h10 dans Grand Reportage, le Zimbabwe face au changement climatique avec David Bachet. Et puis après le journal, dans un instant, Religion du Monde, les violences sexuelles dans l'Église, reconnaissance et réparation avec Véronique Guémard. À demain.
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2: 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Il est 22h à Paris, 2h de moins en temps universel.
3: Fanny Bay.
2: C'est une annonce qui a provoqué la surprise. Donald Trump a affirmé que Kiev et Moscou avaient conclu un accord de cessez-le-feu énergétique. Le président ukrainien dit ne pas être au courant et pas de réaction du côté du Kremlin. Plusieurs nouvelles attaques aujourd'hui ayant visé l'aéroport de Riyad, attaques imputées aux Houthis du Yémen, preuve que la défense de l'Arabie Saoudite se fragilise, vous l'entendrez. Dans ce journal, nous serons aussi au Népal où au moins 5 personnes sont portées disparues après une crue soudaine dans le centre du pays. Et puis un peu de culture à la fin de cette édition, on parle de Leviticus, nouveau film d'horreur sorti dans les salles françaises cette semaine, un long métrage pour dénoncer l'homophobie. Kiev et Moscou ont-ils conclu un cessez-le-feu énergétique? Le président états-unien Donald Trump l'a en tout cas affirmé cet après-midi sur son réseau Truth Social, mais l'annonce, Blaj Onaïdi, semble avoir surpris tout le monde, à commencer par le président ukrainien.
4: Auprès du site américain Axios, le président ukrainien a affirmé qu'il n'était pas au courant d'un tel accord, accord qu'il est censé avoir signé donc selon Donald Trump. Les tensions sont au plus haut entre les deux hommes. Hier, le président américain en campagne électorale a critiqué Volodymyr Zelensky, l'accusant de contribuer à faire grimper les prix du carburant avec les frappes contre le réseau russe, tout en déclarant qu'il était temps que l'Ukraine se dote d'un nouveau président. Quoi qu'il en soit, Volodymyr Zelensky a précisé à la presse américaine qu'il était prêt à accepter un accord avec la Russie. Plus tôt dans la journée, il répétait ses conditions. L'Ukraine suspendrait les frappes de drones à longue portée contre les raffineries de pétrole russes si Moscou acceptait un cessez-le-feu réciproque et vérifiable concernant les attaques contre les réseaux électriques et de chauffage ukrainiens. 196 frappes sur le réseau électrique rien que la semaine dernière, 153 civils tués. Pour l'heure donc, aucune des deux parties n'a confirmé la signature de cet accord et les frappes russes sur le réseau ukrainien se poursuivent d'après le maire de la capitale Kiev. À l'heure où Trump faisait son annonce, une ligne à haute tension a été endommagée.
2: Des attaques russes qui se poursuivent en Ukraine, vous venez de l'entendre, 6 morts recensés aujourd'hui par les autorités locales. Le président ukrainien estime que Moscou a mené cette semaine plus de 200 frappes contre des installations énergétiques, tuant plus de 150 personnes et en blessant plus de 700. En Arabie Saoudite aussi, le bilan s'alourdit. L'aéroport de Riyad a été ciblé à plusieurs reprises. Aujourd'hui, l'aviation civile a fait état de blessés. Hier déjà, au moins 13 morts et plus de 300 blessés dans un bombardement imputé aux Houthis du Yémen sur l'aéroport de Riyad, l'attaque la plus meurtrière en plus de 10 ans en Arabie Saoudite. Pakistan, Irak, mais aussi Royaume-Uni, Allemagne et France l'ont condamné. Le secrétaire général de l'ONU, Antonio Guterres, se dit profondément choqué alors que l'ampleur et la fréquence des attaques visant la capitale saoudienne ces derniers jours est sans précédent depuis le début de la guerre dans la région il y a 8 mois. Pour David Rigoulet-Rose, chercheur à l'Institut français d'analyse stratégique, ces bombardements renforcent l'impression d'une fragilisation du royaume. Écoutez.
5: Depuis le début du conflit, en février dernier, toutes les pétromonarchies ont une perception d'une fragilité intrinsèque. Et donc le royaume saoudien n'échappe pas à la règle. Effectivement, c'est un poids lourd régional, notamment en termes pétroliers. C'est pour ça que c'est un acteur central. Il y a la perception diffuse d'une fragilisation du royaume. Non pas tant en termes économiques, parce que son capital économique demeure intact. Le problème, c'est qu'effectivement, notamment pour son plan Vision 2030, Mohamed Bin Salman a besoin d'une stabilité régionale, ce qui n'est pas le cas aujourd'hui. Et puis, la question de la sécurisation de ses frontières. Donc, ça devient un enjeu majeur aujourd'hui dans la configuration régionale.
2: David Rigoulet-Rose au micro de François-Damien Bourgerie. Et c'est près du Yémen que s'est déroulé un nouveau drame migratoire. Au moins 139 personnes sont mortes, 84 portées disparues après le naufrage au large de Djibouti d'une embarcation surchargée. À bord en majorité des Éthiopiens, l'Organisation internationale pour les migrations indique que le bateau aurait chaviré dans la nuit de jeudi à vendredi. Lourd bilan également au Soudan après des frappes aériennes sur une mine d'or. Au moins 72 mineurs sont morts près de la frontière avec l'Égypte, selon l'ONG soudanaise Les Avocats de l'Urgence, organisation qui attribue l'attaque à l'armée de l'air égyptienne. Ils sont 61 Marocains à avoir été arrêtés depuis début octobre par les autorités algériennes, soupçonnés de projeter des actes de sabotage en Algérie. Dans un communiqué, la Direction générale de la Sûreté nationale a évoqué, je cite, un réseau criminel international marocain, sans donner plus de détails sur leurs actions. Dans l'actualité également, une crue qui vient raviver le spectre de la catastrophe. Au Népal, au moins 5 personnes sont portées disparues après une crue soudaine qui a dévalé ce dimanche une rivière de montagne au centre du pays. 6 semaines après l'inondation qui a fait plus de 1400 morts et 5000 disparus, cette nouvelle catastrophe met une fois de plus en lumière à la vulnérabilité des habitants de l'Himalaya à l'ère du changement climatique. Stéphanie Schuller.
6: Les vidéos publiées sur les réseaux sociaux font l'effet d'un déjà-vu. Une immense vague noire surgit de la montagne. Maisons, ponts, routes, rien ne résiste à sa puissance inouïe. L'ICIMOD, une organisation scientifique qui aide les pays de l'Himalaya à faire face au changement climatique, a publié les premières informations sur la cause de cette nouvelle crue. Elle a été provoquée par la rupture d'un lac qui s'était formé parce qu'un glissement de terrain avait empêché l'écoulement de la rivière Bouddhi Gandaki. En avril 2024, la même vallée avait déjà été touchée par un phénomène semblable. Une gigantesque avalanche de glace s'était alors déversée dans un lac qui avait débordé dans la rivière. Les scientifiques de l'ICIMOD souligne que les pentes abruptes de l'Himalaya deviennent de plus en plus instables à mesure que le réchauffement climatique fait fondre le permafrost qui jusqu'ici agissait comme un ciment naturel. Les populations qui se sont installées le long des rivières sont particulièrement à risque. L'armée népalaise a dépêché 4 hélicoptères dans la zone touchée dimanche. Les opérations de sauvetage et des recherches sont en cours.
2: Le réchauffement climatique met en péril l'avenir des filles. Voilà le constat alarmant dressé dans un rapport par l'ONG Plan International à l'occasion de la journée internationale consacrée à la défense des droits des filles ce dimanche. 9 filles sur 10 interrogées pour cette étude affirment que les catastrophes climatiques menacent la survie et la stabilité de leur foyer. On y reviendra en détail dans la prochaine édition à 23h, heure de Paris. C'est quelque chose que je ne souhaite voir nulle part dans le monde. Le Premier ministre britannique juge abominable les exécutions publiques alors que les autorités américaines envisagent de diffuser en direct l'exécution de l'auteur d'un attentat contre des soldats américains en 2009. Des propos tenus par Andy Burnham dans un podcast politique. En France, la gauche social-démocrate a son candidat pour la présidentielle. Raphaël Glucksmann a remporté ce soir la primaire avec plus de 66% des voix. Olivier Faure, premier secrétaire du Parti socialiste, récolte lui un peu plus de 14% des suffrages. Plus de 120 000 personnes se sont exprimées pour ce scrutin. Et dans le même temps, Jean-Luc Mélenchon se trouvait à Clermont-Ferrand pour un meeting où il a fait salle comble. 10 000 personnes réunies ce dimanche pour le candidat insoumis avec au cœur du rassemblement la question du mouvement lycéen. Si vous êtes fan de films d'horreur, vous allez être conquis. Alors que le genre se renouvelle avec des films remarqués cette année comme Obsession ou Backrooms, une nouvelle sortie a attiré l'œil de notre service culture. Leviticus, premier long métrage venu d'Australie, est sorti dans les salles françaises cette semaine. Un film qui entend dénoncer l'homophobie sous le prisme du genre de l'horreur. Les explications de Sophie Torlotin.
7: Qu'est-ce qui te plaît dans cette ville ? C'est ma mère qui a voulu venir ici.
8: Naïm a déménagé avec sa mère dans une petite ville australienne désindustrialisée pour y rejoindre une communauté chrétienne évangélique. Au lycée, l'adolescent renfermé entame une liaison secrète avec l'athlétique Ryan. Lorsque l'homosexualité de Ryan est découverte, le pasteur fait appel à un prêtre exorciste.
9: Vos désirs doivent disparaître.
8: C'est à l'issue du rituel qu'une entité surgit prenant l'apparence de l'être désiré pour s'attaquer aux adolescents considérés comme des pécheurs.
7: Si tu vois quelque chose qui me ressemble, t'en approche pas.
8: Romance fantastique plus que film d'horreur, Leviticus passe par le genre pour dénoncer les thérapies de conversion, ces pratiques pseudo-scientifiques visant à modifier l'orientation sexuelle des personnes qui y sont soumises. Le jeune réalisateur australien Adrian Chiarella, inspiré par le climat du vote sur le mariage pour tous en Australie en 2017, utilise les prêches homophobes du livre biblique du Lévitique pour livrer une fable queer et s'impose avec ce premier long métrage maîtrisé comme un cinéaste prometteur.
2: Le récit de Sophie Torlotin qui vient refermer cette édition. Merci à vous d'être à l'écoute de RFI. 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À suivre Musique du Monde.
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0: Bienvenue dans ces musiques du monde avec deux rendez-vous aujourd'hui. On va faire un saut de puce du côté du Pacifique. Oui, mais alors là, il faut une grosse puce, hein, ou alors une puce qui prend de la prote. Avec le groupe franco-colombien Nuevos Reos qui sèmera quelques notes dans le grand studio d'ici 25 minutes. C'est moi ou quelqu'un parlait de saucisses? Je rappelle quand même que cette émission est sérieuse, parle de musique et que jamais, au grand jamais, n'a vendu de charcuterie à l'antenne.
1: Oh, bah les coulous! Je vais te prendre un peu plus de voix, de toutes les voix, s'il te plaît.
0: Allez, hop, open bar. On est comme ça chez les Waro. Oui, car nos premiers invités transcabarisent le Maloya avec le nouveau projet de Stéphane Waro, Ritual Riots. Rien qu'au nom, on imagine des métamorphes ensanglantés qui sortent du grand écran. Bouh, même pas peur. Stéphane Waro sera à la guitare. Il est accompagné par David Doris aux percussions, Claude Saturne, percussion également, David Aknin à la batterie et Théo Girard à la contrebasse. Théo, c'est plus l'heure de faire les gammes, on est à l'antenne. Il faut jouer pour de vrai maintenant. Bonsoir.

0: Stéphane Waro sur RFI dans la session live.
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0: Onyewo, c'est le premier titre que Stéphane Waro vient d'interpréter avec ses camarades de jeu. Donc Stéphane Waro était à la guitare au chant, David Doris et Claude Saturne, percussion au chant également, David Aknin à la batterie et Théo Girard à la contrebasse. Ce nouvel album Stéphane Waro s'intitule Ritual, Ritual Riot, ça va aller plus vite. Non mais dites-le avec votre accent.
2: Moi je dis comme ça, Ritual Riot.
0: Ah d'accord, et Claude comment fait-il ?
3: Ritual Riot.
0: Pareil, et David ?
2: Ritual Riot.
0: Oh, c'est bien, voilà. 10 sur 10, j'ai une classe d'élèves hyper attentionnés, c'est super. Alors, cet album, Stéphane, réunit quand même deux esthétiques pour faire une troisième voix. C'est-à-dire que dans ce groupe, il y a une partie hexagone, il y a une partie île de la Réunion, puis il y a une partie Haïti.
2: Ouais, l'idée, c'était de faire un groupe où tout le monde est égal, dans une espèce d'idée un peu utopique comme ça, et où on parle de la créolité, un lien entre la créolité dans le monde, mais du coup, entre la Réunion d'où moi je viens et Haïti, qui représente ces deux choses-là à travers les rites de trans comme le vaudou, les croyances comme ça, et à la Réunion avec le service cabaret, le Maloya, et en pensant que ces rites là qui ont fait perdurer cette culture-là, et sous une forme de résistance lente, douce, où ça a perduré dans le temps, et la culture s'est pas perdue, malgré tous les interdits, malgré toutes les choses mal vues, les croyances qu'il peut y avoir sur le vaudou ou sur le service cabaret à la Réunion.
0: Oui, et le Maloya, sauf erreur, était interdit jusqu'en 81, époque à laquelle Mitterrand a banni les tribunaux d'exception qui jugeaient les gens qui parlaient dans une langue, dialecte, et les musiques qui allaient avec. Et en plus, le Maloya, à l'île de la Réunion, était le bras armé culturel du Parti communiste, donc c'est
2: ça.
0: C'est double peine.
2: Mais il y a ce combat politique qu'il y a eu à la Réunion à travers la musique, et que le Maloya devient un symbole politique. Mais il y a quelque chose aussi de très très fort, comme un fleuve qui coule sous terre, une rivière qui coule sous terre, et l'eau n'arrête pas de couler en fait. Et culturellement, il y a des choses très très fortes qui sont passées à travers cette musique-là, à travers les rites. Il y a vraiment un symbole de la créolité, qu'est-ce que ça veut dire d'être créole aujourd'hui, comment
0: on vit. Qu'est-ce que ça veut dire, Stéphane ?
2: Je sais pas trop.
0: Claude Saturne, qu'est-ce que ça veut dire être créole aujourd'hui ?
4: D'être créole ?
0: Oui. Claude Saturne, c'est le pilier haïtien du groupe.
4: D'être créole pour nous, déjà pour moi en tant qu'haïtien, c'est déjà, vous savez, cette langue, c'était, comment dire, à l'époque, on devrait trouver d'autres façons à nous, les esclaves, de se communiquer. Et donc c'est un mélange de plusieurs langues de nos colons en fait, parce que dans la langue on trouve dans le créole haïtien, c'est un mélange en anglais, français, espagnol, on trouve, voilà, c'est vraiment un mélange, c'est ça qui a donné notre créole haïtien.
0: Alors, vous savez que Claude Saturne a une carrière en dehors de cet album Ritual Riot. J'ai vu que vous aviez joué avec Errol Josué, qui est un Ougan, enfin, je veux dire, qui était un prêtre vaudou authentique, qui a été aussi en son temps le directeur et créateur du bureau d'ethnologie à Port-au-Prince. Bon, qui a une carrière de chanteur, qui est un danseur, qui est un acteur. Errol Josué, c'est votre lien avec Haïti, ou vous n'avez pas besoin de lui, le rara est en vous?
4: Comment je peux dire, moi j'ai besoin de lui, comme j'ai besoin aussi de Stéphane Waro, avec qui j'ai eu la chance et de jouer aujourd'hui, de faire partie de son projet, comme j'ai fait partie aussi des différents projets, pas mal de projets où j'ai eu la chance et de ramener ses rythmes, dont les rythmes qu'on utilise pour des cérémonies vaudou en Haïti, que moi j'ai grandi, je suis né en Haïti, je suis né pas loin du temple vaudou,
0: et donc Jacques voilà. Non, j'écoute dans vos chansons, j'entends des trucs.
4: Oui, et donc j'ai besoin de lui, comme j'ai pas besoin de lui non plus pour pouvoir jouer cette musique, donc j'ai eu la chance de pouvoir jouer partout et dans différents projets musicaux.
0: Alors on a un petit jeune autour de la table, pas si jeune que ça. Maintenant tu m'as dit son âge. C'est David Doris, donc de l'île de la Réunion. Je pourrais vous poser la même question, mais ça veut dire quoi d'être créole aujourd'hui ?
5: Être créole ?
0: Oui.
5: Pour moi, la créolité, surtout, c'est la langue, c'est une façon de vivre, et c'est notre Maloya aussi. D'être créole, notre Sega, notre Kari, notre pique-nique. La créolité, c'est tout un état d'esprit. Il faut vivre à la Réunion, c'est beaucoup de partage aussi. et la vie en famille, quoi. C'est tout ça la créolité pour moi.
0: Alors le maloya, donc le marronnage, les esclaves, c'est ce chemin-là que cette musique a suivi. Vous, vous êtes né dans le maloya, parce que je sais que vous avez un frère qui est déjà venu dans cette émission.
5: Oui, j'ai un frère qui est musicien, qui est tromboniste.
0: Et oui, il est venu avec un waro.
5: Exactement.
0: Bah, les waro, c'est comme les Dupont-Durand,
5: les paillettes.
0: Voilà, et les Doris.
5: Alors je suis arrivé dans le maloya, j'ai commencé le parcours, j'étais au conservatoire quand j'étais jeune à La Réunion. Et en fait, j'ai eu la chance d'habiter dans un quartier qui s'appelle Bras Fusil. La chance parce que ce quartier, on a un patriarche du maloya qui habitait là, qui s'appelait Gramoun Lélé, la famille Phileas. Et ils ont plusieurs frères et sœurs, dont le groupe Votia maintenant, le groupe Urbain Phileas, le groupe Groove Lélé qui existe toujours. Et en fait, j'entendais cette musique depuis la maison. Alors depuis petit, j'entendais chanter les chansons de Gramoun, j'entendais le maloya dans le quartier parce qu'il y avait les cérémonies. Et moi, petit à petit, naturellement, le chemin, il s'est fait tout seul. Je suis parti dans les cérémonies, j'ai rencontré les enfants déjà de Gramoun Lélé. J'ai rencontré Gramoun Lélé aussi. Et puis petit à petit, j'ai commencé à jouer dans les groupes de maloya de mon quartier. Puis j'ai joué avec les fils de Gramoun. Puis j'ai fini avec Groove Lélé. Voilà, tout un parcours, mais j'ai vraiment baigné dans le quartier. Notre quartier, on jouait au maloya. On joue au maloya quand on a envie. Je sortais de l'école le mardi soir, on se retrouvait au vieux Caz chez Gramoun Lélé pour jouer au maloya avec le copain sans. Voilà.
0: Stéphane Moirot, je vais vous demander de présenter le titre Soukouyé qui est extrait de ce nouvel album Ritual Riots. Ça, c'est la version CD, comme ça on voit aussi le travail studio et les arrangements. Le premier titre était plutôt haïtien, on va dire.
3: C'est un traditionnel haïtien.
0: Alors,
3: en Yéo.
0: C'est Claude Saturne, j'imagine.
3: Qui a proposé.
0: Qui est coupable.
3: Moi, je lui avais demandé des morceaux haïtiens et puis qui allaient avec les. Il nous a montré ses rythmes aussi, qui sont très codifiés, qu'il a fallu apprendre et tout. Et j'ai fait l'arrangement sur ce traditionnel-là. Et puis Soukouyé, c'est une composition autour du maloya qui parle d'un enfant qui est en train de pleurer, mais il va se guérir en jouant le maloya, en secouant son caillon, quoi.

0: Secouillé, cet extrait du tout nouvel album de Stéphane Waroux. L'album s'appelle Ritual Riots. Alors autour de la table, on a David Doris, Claude Saturne et Stéphane Waroux. Les deux autres musiciens, David Aquenin et Théo Girard, sont partis faire leurs affaires. ailleurs, non, je vous ai gardé tous les trois. Ce projet donc réunit le monde, les mondes créoles, on va les mettre au pluriel, entre le Pacifique et l'Atlantique, Pacifique noir, Atlantique noir. Est-ce que vous êtes déjà rendu à l'île de la Réunion, Claude Saturne?
1: Pas encore.
0: Et je renvoie à la question et à vous Stéphane et à vous David, est-ce que vous connaissez, est-ce que vous avez déjà mis les pieds en Haïti?
2: Non, pas du tout.
3: Non, moi j'en avais parlé avec Claude pendant les résidences.
0: C'est compliqué aujourd'hui Claude.
3: C'est compliqué.
0: Qu'est-ce que vous imaginez d'Haïti, Stéphane Waroux, indépendamment de son actualité, des gangs dont on parle depuis plusieurs années, est-ce que vous avez une image fantasmée de l'île de Claude Saturne?
3: Complètement fantasmé, un truc extrêmement magique. En fait, j'ai rencontré Claude parce qu'il y avait une soirée au Festival Son d'Hiver sur le Vaudou. Et Claude a organisé une cérémonie vaudou sur scène, en fait, avec plein de danseuses, plein de musiciens, tout ça. Il y avait Marc Ribot. Et du coup, plein de choses des croyances, de la magie vaudou, en fait, tout ce qu'on peut y mettre dans l'imaginaire collectif. Et puis, j'ai vu un deuxième concert, peut-être un an après, avec beaucoup de percus haïtiens. Et les percussionnistes, un percussionniste a pris la parole et a raconté Haïti. Et il en a pleuré sur scène en parlant des gangs, en parlant de la souffrance des gens sur place, la difficulté pour vivre. Et c'était extrêmement touchant et à la fois donner un imaginaire aussi beau avec la musique et à la fois aussi horrible avec ce qui peut se passer au niveau criminel là-bas. Et voilà, mais j'ai jamais mis les pieds en Haïti. J'ai un tableau comme ça très... complètement imaginaire.
0: Le rara, la musique de la campagne, enfin la musique en Haïti et le vaudou, c'est pas simplement du culte qui se vit dans une cour, donc ça peut être sur scène, devant des spectateurs. Il y a une partie intime et une partie spectacle.
1: Oui, il y a... Claude. En fait, oui, il y a des cérémonies pour les croyants. Et ça reste vraiment dans les cadres, dans un temple vaudou où on honore nos esprits. Et puis après il y a différents d'autres styles de musique aussi en Haïti, comme le compas, comme le troubadour, qu'on joue de la musique populaire et tout ça, mais la base de la musique traditionnelle haïtienne c'est le vaudou. Et même si on peut écouter ou trouver d'autres rythmes dans d'autres styles de musique, mais ça restait quand même la base, c'est le vaudou.
0: Il y a
1: le rara, oui. Voilà, les rabodai, tout ça, tout ce qu'on peut. Même si les gens ils dansent, ils font la fête et tout ça, mais c'est de la musique traditionnelle, c'est du vaudou et ça.
0: Pour les compositions, l'arrivée de Claude Saturne, évidemment, bouleverse un peu la musique parce qu'il arrive aussi avec un autre patrimoine.
3: Oui, bah après
0: certains gènes communs. Bateaux.
3: C'est l'idée, c'était de découvrir tout ça aussi, d'apprendre. Claude, il m'a envoyé quelques petites tournes de percussions où j'ai mis du temps à comprendre et puis à écrire de la musique dessus. Avec, il nous a appris les chants. Il y a deux morceaux traditionnels haïtiens qu'on joue sur l'album. Et puis après, les compositions, ça a été surtout le travail. Moi, j'ai écrit la musique. David a écrit aussi des morceaux avec moi. Et après, ça a été comment ils se mettent ensemble, les deux percussionnistes. Parce qu'il y en a un qui vient, même si la musique, elle est très similaire, les accents sont les mêmes, enfin, il y a plein de choses.
0: Mais ça roule pas pareil.
3: Et puis, il y a des choses codifiées, il y a des choses moins codifiées de l'autre côté. Et comment ça se met ensemble. Et puis, surtout qu'il y a un batteur qui vient et qui connaît ni l'un ni l'autre.
1: Ah oui.
0: Comment il s'en sort avec le Maloya, Claude Saturne?
3: Ah, mais super, ça marche très très bien.
1: En fait, il y a un lien, c'est commun. Ce qui est très très riche en Haïti, c'est qu'il y a beaucoup, beaucoup de rythmes. Il existe plus d'une centaine de rythmes traditionnels. Donc, à chaque fois, moi, j'entends quelque chose, je vois que ça ressemble avec un rythme. J'ai dit, ah ouais, je peux poser ça là. C'est pour ça, c'est toujours un peu... J'ai pas dit facile, mais j'ai jamais eu trop du mal à poser un rythme traditionnel sur une compo, par exemple, si... Voilà, des fois aussi Stéphane il joue ses compositions et puis moi j'essaye d'imaginer ou voir quel rythme qui va aller dessus. Donc voilà, des fois il me dit ok, on garde ça ou on peut essayer d'autres choses. Donc, mais majorité tout ce que je joue dans ce projet, c'est des rythmes traditionnels du vaudou haïtien. J'ai rien crié.
0: Pour le mot de la fin, l'idée maîtresse de Ritual Riot, j'ai bien compris que c'était un pont sur la ou les créolités. Je ne sais pas par quel bout le prendre.
3: Nous, on a grandi dans un contexte où c'est pas péjoratif ce que je veux dire, mais il y a toujours eu, il y a toujours quelque part un truc comme ça de soumission, un peu. Il y a beaucoup de créoles réunionnais qui ont grandi dans le fait que la langue créole, il faut pas la parler parce que sinon on n'a pas de travail. Ou, ben non, il faut pas faire ça comme ça, il faut faire comme ça. Du coup, la culture réunionnaise en soi, la nourriture, la langue, les chansons, tout vient de l'extérieur et c'est toujours mieux à l'extérieur tout ça. On grandit un peu dans un truc comme ça, alors qu'il y a des choses qui sont magnifiques, des manières de vivre qui sont magnifiques. Et l'idée pour moi, c'était de placer cette culture-là à la même hauteur que la culture américaine, que la culture française, que voilà, de placer les choses dans le monde à la même échelle de ça. Et c'est pour ça, faire un pont entre deux cultures qui sont super fortes et connues, entre le vaudou et le service cabaret, c'est l'idée, c'est la créolité pour moi, c'est voilà, placer les choses au même endroit. Et comme ça, on se parle d'égal à égal. Tout le monde est pareil, tout le monde fait de la musique ensemble et avance en même temps. Voilà.
0: Je suis en train de regarder Claude Saturne, je me dis qu'il faut absolument vous l'emmener au Piton de la Fournaise.
3: C'est un très beau mot de la fin, ça, c'est pas, oui.
0: Parce que juste avant d'arriver sur le volcan, c'est lunaire, et quand on s'appelle Saturne. Je suis pas sûr que ce soit un très joli mot. Bon, je vous remercie, messieurs, d'être passés dans cette émission. On se quitte avec le titre Eloua. Eloua, ça.
3: Alors, ben justement, dans la langue, quand j'ai écrit les morceaux de Ritual Riots, il y a des choses en créole réunionnais, mais moi je parle pas créole haïtien du tout, c'est pas le même créole. Et du coup, je me suis dit, je vais inventer un créole qui parle aux deux, en fait. Un truc, il y a ce truc-là dans le Maloya, en disant on parle le Maloya Langaz, c'est pour dire qu'on parle la langue des ancêtres. Et les mots en soi, c'est pas du créole, ça veut rien dire, mais c'est le sens qu'on lui donne qui est évocateur de quelque chose. Et du coup, il y a plein de choses dans cet album où moi j'ai écrit un créole un peu inventé pour faire le lien justement entre ces deux trucs-là, une espèce de langue qui réunit ces deux choses-là. Et Eloua, en soi, ça veut rien dire. Et pour moi, ça veut dire comme si on faisait une prière à un esprit qui était là.
0: Merci infiniment, David, Stéphane et Claude. Évidemment, merci. L'autre David et Théo.

0: C'était la session live de Stéphane Waroux avec le nouveau projet Ritual et Rios. Évidemment, un train peut en cacher un autre. Ici, les trains, ce sont des musiciens.
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0: La vie est une danse, la vie est une chorégraphie. Nuevos Rios est un groupe issu de la scène colombienne, mais pas que. En 2017, on a eu l'année de la Colombie en France et de la France en Colombie. Depuis, de nombreux liens se sont tissés entre les musiciens de ces deux pays.
2: Que la fiesta va empezar.
0: Claro que sí. Nuevos Rios, c'est le répertoire afro-descendant de la Colombie, mais côté pacifique, avec un versant électronique évidemment. Résultat, de nouveaux fleuves, Nuevos Rios, clic. Notamment la Garonne et sa moitié toulousaine. Are you ready? Dit-elle dans un anglais niveau segpa. Nuevos Rios sur RFI dans la session live.

0: Nuevos Ríos sur RFI dans la session live.
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0: Nuevos Ríos, et je me marre en disant ça parce que je sais que Donatien Cahu, qui réalise cette émission, déteste quand je prononce les R à l'espagnol. Il me dit, fais-le en français, c'est mieux. Donc, Nuevos Ríos, avec Nidia Góngora Bonilla, qui était au chant, avec sa sœur Magali Castro Bonilla, qui était dans les chœurs, Celia Zuniga Sinisterra, dans les chœurs, Duván Díaz del Castillo Montaño au bombo, Cristian Camillo Bonilla Zuniga. Vous avez des noms très longs. Marimba, Andrés Lucumi Mosquera au Cununo, Juan Kowalczewski à la guitare, je suis pas sûre là, Bastien Andrio au clavier et Tim Alcorn qui revient pour la deuxième fois en moins de deux mois à la batterie. La dernière fois c'était avec Combo Effectivo. Ça va Tim?
2: Ça va super, ça très va. Content d'être ici.
0: Donc en gros, dès qu'il y a un groupe colombien, vous n'êtes pas loin.
2: Bah écoute, tant que ça peut durer, moi je serai là.
0: Alors autour de la table, nous avons Nidia, nous avons Tim et Adrien qui assurera la traduction puisque Nidia est colombienne. Elle est la chanteuse de la partie colombienne de ce nouveau projet. Nidia, j'aimerais revenir avec vous, enfin venir tout simplement sur le lieu d'origine de votre groupe. J'ai vu que vous étiez originaire d'un petit village qui s'appelle Timbéqui. Timbéqui, voilà. C'est en Colombie, mais c'est sur la côte pacifique. Je suis allée voir sur Google, je voulais savoir où c'était. Et j'ai vu qu'en fait, c'était un village de pêcheurs et qu'il y a un groupe qui s'appelle Canalón de Timbéqui, dont vous avez fait partie ou pas?
3: Bueno, pues nada, un saludo muy especial para toda la gente y los oyentes de la música del mundo.
4: Elle vous salue bien, bien fort à tous, tous les gens qui écoutent à la radio. Donc c'est une partie de la Colombie où, qui est majoritairement issue d'un métissage afro-indigène. Il y a vraiment, c'est une zone très métissée de la Colombie qui joue aussi d'une faune incroyable, donc qui est un mélange de aussi où il y a c'est l'embouchure aussi d'une rivière et avec l'océan pas loin, donc qui fait tout un métissage très riche et qui donc

0: Voilà une bonne nouvelle.
1: Et voilà, et c'est vrai que c'est le paradis, ouais.
0: Je voudrais revenir maintenant à la carrière de Nidia Góngora Bonilla. Vous avez commencé le chant très jeune, vous aviez un autre métier à côté. Comment s'est construit sa carrière, et notamment avec le groupe Canalón, si je ne m'abuse?
2: Si, j'ai commencé muy niña, digamos que no fui a una escuela.
3: Donc j'ai commencé très jeune, j'étais adolescente et je suis pas allé à l'école normale et commune. J'ai plutôt appris à chanter que aller à l'école classique.
2: Entonces empecé pues a cantar, tenía alrededor a mi
3: mamá. Autour de moi j'avais donc ma mère, mon père, mes professeurs, et c'est avec eux que j'ai commencé très rapidement à chanter les chants traditionnels locaux et dans ces espèces de lieux maison, association, où se chantent ces chants traditionnels de là-bas.
2: Luego, termino el bachillerato en Timbiqui.
3: Après, du coup, elle a repris, elle a continué ses études, finalement, et arrivée au bac, elle a réussi à aller continuer ses études à Cali, dans une ville beaucoup plus grande, bien sûr, et jusqu'à la licence. Donc c'est là-bas qu'a commencé le regroupement et la création d'un groupe plus formel à Cali.
2: Et la nécessité de, digamos, maintenir un vínculo.
3: Donc il y a une nécessité de revenir aux musiques traditionnelles, parce qu'il y a 25 ans, on n'écoutait pas autant les sons comme la marimba, qui est revenue aujourd'hui à la mode. Et il y a 25 ans, il y avait une nécessité de remettre ça au goût du jour et ramener cette musique à la ville. Donc ça a été une nécessité de ce groupe, de créer, de se regrouper pour créer, recréer ces musiques traditionnelles, toujours autour du marimba.
0: Est-ce que ça a été une volonté politique de remettre les musiques traditionnelles un peu au centre du village, ou c'est une tendance qui est née des musiciens?
2: Creo que todos los procesos que tengan que ver con la intención de...
3: Je pense que le projet, tous les projets, toutes les énergies qui ont tendance à vouloir dignifier cette musique, rassembler, sont politiques.
2: La misma necesidad, por ejemplo, de contar...
3: La simple volonté de vouloir raconter le quotidien dans des zones comme Timbiqui et de le faire à travers la musique est déjà un acte politique.
0: Je vous propose d'écouter un extrait de l'album, ce premier album, hein, pour Nuevo Trios.
1: Tout à fait.
0: Oui, tout à fait. Tim Alcorn, merci pour votre aide. Et ben, on est

0: Nuevos Ríos sur RFI dans la session live. Ça, c'est extrait de l'album Nuevos Ríos qui porte son nom avec le titre Orunjo. Vous disiez, Nidia, juste avant l'écoute de ce morceau, que c'était bien, enfin, vous trouviez que c'était intéressant de faire venir, pas la campagne, mais le monde des pêcheurs à la ville. Quelles sont éventuellement vos revendications? Qu'est-ce que vous avez envie de dire aux gens qui habitent Cali ou Bogota, ou les gens qui vous gouvernent à travers vos textes?
1: Pues, bueno, son musicas con una carga espiritual grande.
2: C'est des musiques qui sont très chargées d'un point de vue

0: spirituelles et qui ont et émotionnels aussi, et du coup ça permet d'apporter cette partie sensible à la ville.
1: Pero a pesar de que hay, digamos, como una amplia gama de...
0: En plus du fait qu'il y a une énorme richesse de toutes ces musiques du Pacifique, il y a une espèce de stigmatisation, enfin de stéréotypisation, on va dire, du style musical qui est le reggaeton et la pop.
1: Entonces creo que... de alguna manera se ha llegado como al extremo de la mercantilización del arte,
0: donc
1: de la música.
0: À l'extrême de la commercialisation de l'art de la musique.
2: Marchandisation.
1: Y entonces la idea es poder llevar a estos espacios, a estos escenarios.
0: Donc l'idée, ça serait d'amener toute cette énergie, toute cette puissance de ces musiques qui ont du sens et qui sont en partie indigènes de là-bas. Avec tout son héritage et tout le travail qu'il y a tout autour de cette musique.
1: Et depuis le projet Canalón de Timbiquí, depuis le cas de la fonction que cumple Nidia Góngora.
0: Donc, ils ont ce rôle de diffusion, de sauvegarde et de transmission qui est obligatoire, quelque part, qui leur a été inculqué. En fait.
2: Le titre qu'on a écouté s'appelle Orunro. Quand je vois deux J, des O au début et à la fin, je me dis, oh là, on n'est pas loin de comment dire. C'est pas de la Santeria parce qu'on n'est pas à Cuba, mais vous faites référence à des esprits, à des équivalents de nos saints. Enfin, dites-moi ce. En plus, elle nous casse le matos. Allez-y, détruisez tout. It's okay. Il y a un petit trou. Non, ça va. Donc, ouais, tu vois, je parle de spiritualité.
3: Et
2: pas,
3: voilà, tout de suite,
2: la baraque s'écroule. C'est dégoûtant. Donc, Orunro, qu'est-ce qui se dit? De qui parle-t-on?
1: Se habla de la unidad. Se habla de la mamuncia, le llamamos nosotros mamuncia, el trabajo colectivo.
0: Okay, du travail collectif.
1: Es una invitación a bailar, a moverse.
0: Donc, une invitation à se bouger, à danser, à travailler aussi à travers la musique et son positivisme.
1: A dejarnos llevar un poco más por la música y por la alegría y
0: c'est un appel à se laisser aller aussi, à se laisser vivre au rythme de la musique et au rythme du monde.
2: Mais Orunro, c'est du Yoruba ou c'est moi qui suis folle?
1: Si, es más, digamos que hay muchas, como muchos términos.
0: C'est un terme qui est hérité de toute l'histoire colombienne aussi et qu'elle a entendu énormément de fois dans sa jeunesse et dans sa vie et qu'elle voulait remettre ici dans cette consécration, dans ce morceau, remettre ce terme au goût du jour.
2: Merci infiniment d'être passé dans cette émission. Vous allez rejoindre vos musiciens pour le titre Malvada. Tim, ce titre, qu'est-ce qu'il évoque?
4: Ce qu'elle évoque, ok, de quoi habla Malvada?
1: Digamos, es como un hombre que habla de la traición de una mujer, por eso Malvada.
0: Donc c'est l'histoire d'un homme qui parle de la trahison de sa femme. Malvada, ça veut dire maudite.
2: Ah, maudite. Oh, elles sont pas toutes comme ça quand même, si.
4: Non, non, non, c'est un homme qui court après une femme qui est...
2: Ah, c'est ça.
4: Elle est maudite pour ça. C'est pas pour la trahison.
2: Oh là là, ces histoires de coucougnettes. Merci infiniment, je vous laisse avec la maudite Malvada, merci.